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1: Ce soir, cette nuit, c'est un ciel généralement nuageux. 40% de probabilité d'averse. Il pourrait même y avoir des nappes de brouillard qui se forment après minuit. C'est un minimum de 12. Les nappes de brouillard se dissipent demain matin pour laisser place à des averses et un maximum de 18. Dans la nuit de mardi à mercredi, c'est nuageux. 70% de probabilité d'averse, minimum de 14. Mercredi, nouvelle fois, nuageux. 60% de probabilité d'averse, 21. Et c'est jeudi à plus long terme. On parle de soleil et un maximum de 23 degrés.
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1: Ce soir, cette nuit, c'est un ciel généralement nuageux. 40% de probabilité d'averse. Il pourrait même y avoir des nappes de brouillard qui se forment après minuit. C'est un minimum de 12. Les nappes de brouillard se dissipent demain matin pour laisser place à des averses et un maximum de 18. Dans la nuit de mardi à mercredi, c'est nuageux. 70% de probabilité d'averse, minimum de 14. Mercredi, nouvelle fois, nuageux. 60% de probabilité d'averse, 21. Et c'est jeudi, à plus long terme, on parle de soleil et un maximum de 23 degrés.
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1: Ce soir, cette nuit, c'est un ciel généralement nuageux. 40% de probabilité d'averse. Il pourrait même y avoir des nappes de brouillard qui se forment après minuit. C'est un minimum de 12. Les nappes de brouillard se dissipent demain matin pour laisser place à des averses et un maximum de 18. Dans la nuit de mardi à mercredi, c'est nuageux. 70% de probabilité d'averse, minimum de 14. Mercredi, nouvelle fois, nuageux. 60% de probabilité d'averse, 21. Et c'est jeudi, à plus long terme, on parle de soleil et un maximum de 23 degrés.
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0: Oui, voilà, il est 5h32 minutes. Bon début de journée, mesdames et messieurs. Bon début de journée. Il fait combien ce matin? 11. 11 degrés. Généralement, ce qu'on prévoit aujourd'hui, météo, des petits nuages ce matin avec 60% de probabilité d'averse et un maximum de 17 degrés. Ce soir, cette nuit, pluie ou bruine intermittente, ça devrait cesser ce soir. Ensuite, on prévoit 14 degrés pour la nuit prochaine. Mercredi, des nuages, 40% de probabilité d'averse, maximum de 21 pour demain. Avec des averses pour la nuit de mercredi à jeudi et 13 degrés. Jeudi, nuageux. Ah, hier, on prévoyait du soleil pour jeudi. Là, on est rendu avec des nuages et 60% de probabilité d'averses. Maximum de 20 degrés. Vendredi, là, je veux pas vous décourager, mais on parle de pluie. Maximum de 16. Alors, voilà ce qu'on prévoit pour les prochains jours dans la baie des Chaleurs. Le soleil, lui, qui s'est levé ce matin à 4h25. Et le coucher va se faire à 20h. 28, normale saisonnière, maximum 22, minimum 10. Et comme je vous disais, on est à 11 seulement actuellement au thermomètre. Bon, on va faire un petit tour dans les actualités maintenant. Écoutez, toute une aventure qui s'est passée hier, une tragédie à Montréal. Trois personnes, dont un policier, sont décédées hier lors d'une fusillade dans le quartier Côte-des-Neiges à Montréal vers 11h35. Hier matin, les policiers qui ont répondu à l'appel d'un citoyen disant avoir entendu des coups de feu et vu un homme armé à l'hôtel Hilton du quartier de Côte-des-Neiges. Le suspect, il a été abattu. La police n'a pas encore d'informations sur les motifs du tireur. La mairesse de Montréal, Soraya Martinez-Ferrada, devrait se rendre ce matin dans le quartier Côte-des-Neiges, qui a été le théâtre de la fusillade hier. Et le Bureau des enquêtes indépendantes mène une enquête sur la fusillade, tandis que la Sûreté du Québec a ouvert une enquête criminelle en parallèle. Et bien sûr, il y a des réactions sur ce dossier-là. La première ministre Christine Fréchette, qui s'est dite profondément choquée et attristée par le drame survenu hier à Montréal. Madame Fréchette, le ministre de la Sécurité intérieure, Yann Lafrenière et la mairesse de Montréal, Soraya Martinez-Ferrada, ont déposé une rose bleue à la mémoire de l'agent Mohamed Lamine Béroudouane, qui a été tué. Les drapeaux du Québec, de l'Assemblée nationale, des postes de police du SPVM et des bâtiments municipaux ont été mis en berne pour lui rendre hommage. Monsieur Lafrenière, un ancien policier du SPVM, a également demandé à la population de ne pas partager les vidéos du drame sur les réseaux sociaux. Réunis au Conseil national virtuel lundi soir, les militants du Parti québécois ont entériné le livre bleu qui vise à préparer l'indépendance. Le document de plus de 500 pages ratisse large avec des chapitres sur l'identité, l'économie, les relations internationales, la citoyenneté, le français ou encore l'environnement. On y affirme notamment qu'un Québec indépendant se doterait d'une armée et rejoindrait l'OTAN. Le chef péquiste Paul Saint-Pierre Plamondon a rappelé qu'il s'agissait de la première version du livre bleu.
1: C'est un début de dialogue avec le peuple québécois. C'est le point de départ. Et ce point de départ-là va mener à plusieurs éditions de ce document. Donc, c'est une première mouture dont la vocation est d'évoluer au fur et à mesure qu'on va recevoir de la rétroaction.
0: Le fardeau financier lié aux médicaments d'ordonnance a augmenté pour le tiers des Canadiens au cours des 5 dernières années, selon un nouveau sondage léger. On apprend également que le quart des Canadiens pourraient renoncer à faire remplir une ordonnance s'ils doivent payer 50 $ par mois de leur poche. L'auteur du rapport, Millicent Lavers-Saley, en déduit que l'inflation continue de peser sur les finances de plusieurs ménages, ce qui nuit parfois à la prise de médicaments.
2: Pour certains ménages, le coût des médicaments vient directement concurrencer l'épicerie, les factures, le transport ou d'autres soins de santé. Quand le coût amène des patients à retarder, réduire ou éviter leurs médicaments, on ne parle plus seulement d'abordabilité, on parle d'accès aux soins et potentiellement de conséquences sur la santé.
0: Et Québec lance sa première politique en médecine génomique, un type de médecine qui pourrait aider particulièrement les patients atteints de maladies rares et ceux qui ont un cancer avec un mauvais pronostic. En conférence de presse à Montréal hier après-midi, la ministre de la Santé, Sonia Bélanger, a donné quelques exemples de la façon dont sera utilisée l'enveloppe de 2,5 millions de $ associée à la nouvelle politique.
3: continuer de pouvoir réinvestir de façon importante dans nos laboratoires. On pense aussi aux biopsies liquides en cancérologie qui rendent des tests accessibles à des patients pour qui ce n'était pas possible auparavant et à notre participation à un important projet pancanadien de séquençage du génome complet.
0: Ben voilà, il est 5h38 dans le monde du sport. L'ex-gardien du Canadien de Montréal, Carey Price, va entrer au temple de la renommée. Il sera intronisé cet automne avec aussi Patrice Bergeron, évidemment, des Bruins de Boston. Les deux hommes qui font partie d'une cohorte de 5 joueurs et un bâtisseur élu par le comité de sélection comptant 18 membres. De toute façon, je vous en reparle dans quelques minutes. Ben voilà, je vous souhaite un beau mardi 23 juin 2026. Bonne journée, Julie sera avec nous à 6h30 pour les infos régionales.

Yvonne qui veut oublier son ex à 5h44 minutes. L'ex-gardien du Canadien de Montréal, Carey Price, et l'ex-capitaine des Bruins de Boston, Patrice Bergeron, qui seront intronisés au temple de la renommée du hockey. C'est ce qu'a annoncé la Ligue nationale hier. Outre Price et Bergeron, Pekka Rinne, Keith Tkachuk et Cindy Curley ont été élus en tant que joueurs, alors que Brian Burke fera son entrée en novembre prochain dans la catégorie des bâtisseurs. Au soccer maintenant, Lionel Messi qui a trouvé le fond du filet à deux reprises pour aider l'Argentine à vaincre l'Autriche 2-0 hier après-midi à Arlington. Lors de la Coupe du monde de la FIFA, l'Argentin qui a inscrit ses 17e et 18e buts en Coupe du monde est le nouveau détenteur du record de buts devançant l'Allemand Miroslav Klose et le Français Kylian Mbappé qui en ont chacun marqué 16. Du côté de Philadelphie, maintenant, justement, Kylian Mbappé a inscrit un doublé, se hissant à la deuxième place des buteurs en Coupe du Monde. Et la France qui a su gérer la première interruption due à la pluie du tournoi pour s'imposer 3-0 face à l'Irak en soirée. Grâce à ce deuxième gain en deux rencontres, la France s'est qualifiée pour la phase éliminatoire. À East Rutherford, maintenant, Erling Haaland a inscrit un doublé, portant son total à 4 buts lors de cette Coupe du Monde. Et la Norvège s'est qualifiée pour la phase éliminatoire, une victoire de 3-2 face au Sénégal. L'attaquant de 25 ans est deuxième au classement des buteurs du tournoi. Il est à égalité avec Kylian Mbappé, qui ont chacun 4 réalisations, soit un de moins que Lionel Messi. Alors voilà pour la Coupe du Monde et les résultats d'hier. Il est déjà 5h46 minutes avec 11 degrés au thermomètre.

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1: Ben, anniversaire à souhaiter ce matin en ce 23 juin. C'est l'anniversaire de Réjeanne Bugeaud. C'est du club des 50 ans et plus de Saint-Omer. Julia Arsenault, des 50 ans et plus de Bonaventure. Pauline Arsenault, des 50 ans et plus de Maria et de Saint-Siméon. C'est l'anniversaire aussi ce matin de Mathieu Cyr, de Carleton et de Sébastien Cyr, qu'on peut voir au garage Otis du côté de Carleton. Alors, bonne journée à vous tous, à vous toutes en ce mardi 23 juin. On est à la veille de la Saint-Jean-Baptiste. D'ailleurs, on va parler dans la prochaine heure du drapeau québécois. Ça vient d'où, les fleurs de lys, toute la signification du drapeau. Je vous en parle dans la prochaine heure. Ben, restez là, on va écouter Serge Fiori. Ça va nous mener, tranquillement pas vite, aux infos de la presse canadienne de 6 heures.

0: 23 juin 2026. Bon début de journée, mesdames et messieurs, au microphone Rock Harvey. Trois personnes, dont un policier, sont décédées hier lors d'une fusillade dans le quartier Côte-des-Neiges à Montréal vers 11h35. Hier matin, les policiers ont répondu à l'appel d'un citoyen disant avoir entendu des coups de feu et vu un homme armé à l'hôtel Hilton du quartier de Côte-des-Neiges. Le suspect a été abattu. La police n'a pas encore d'informations sur les motifs du tireur. Et le policier et le passant tué lors de la fusillade survenue hier dans le quartier Côte-des-Neiges à Montréal ont été identifiés. Le SPVM a identifié en soirée le policier abattu comme étant Mohamed Lamine Ben Redouane, un agent de 34 ans qui s'était joint au corps policier en 2021. Le civil tué a été identifié par le Centre consultatif des relations juives et israéliennes comme étant Michael Mizrani, un membre bien-aimé de la communauté juive de Montréal. Une policière du SPVM a aussi été gravement blessée. Son état est désormais stable. Et le drapeau du Québec devant l'Assemblée nationale, ainsi que les drapeaux sur les bâtiments officiels de la ville de Montréal, seront mis en berne pour rendre hommage aux victimes de la fusillade survenue hier à Montréal. La première ministre Christine Fréchette et la mairesse Soraya Martinez-Ferrada ont fait cette annonce lors d'un point de presse en soirée. La fusillade qui s'est déroulée dans le secteur de Côte-des-Neiges a coûté la vie à trois personnes, soit un policier et un citoyen et le tireur. Madame Martinez-Ferrada a offert ses condoléances aux proches des victimes, en plus de souligner le travail du SPVM.
1: Je tiens à souligner le courage, le professionnalisme et le sang-froid des policiers et policières du SPVM qui ont intervenu dans des circonstances d'une extrême dangerosité afin de protéger la population.
0: Le fardeau financier lié aux médicaments d'ordonnance a augmenté pour le tiers des Canadiens au cours des cinq dernières années, selon un nouveau sondage Léger. On apprend également que le quart des Canadiens pourraient renoncer à faire remplir une ordonnance s'ils doivent payer 50 $ par mois de leur poche. L'auteur du rapport, Millicent Lavers-Saley, en déduit que l'inflation continue de peser sur les finances de plusieurs ménages, ce qui nuit parfois à la prise des médicaments.
2: Pour certains ménages, le coût des médicaments vient directement concurrencer l'épicerie, les factures, le transport ou d'autres soins de santé. Quand le coût amène des patients à retarder, réduire ou éviter leurs médicaments, on ne parle plus seulement d'abordabilité, on parle d'accès aux soins et potentiellement de conséquences sur la santé.
0: Réunis en conseil national virtuel hier soir, les militants du Parti québécois ont entériné le livre bleu qui vise à préparer l'indépendance. Le document de plus de 500 pages ratisse large avec des chapitres sur l'identité, l'économie, les relations internationales, la citoyenneté, le français ou encore l'environnement. On y affirme notamment qu'un Québec indépendant se doterait d'une armée et rejoindrait l'OTAN. Le chef péquiste Paul Saint-Pierre Plamondon a rappelé qu'il s'agissait de la première version du Livre bleu.
3: C'est un début de dialogue avec le peuple québécois. C'est le point de départ. Et ce point de départ-là va mener à plusieurs éditions de ce document. Donc, c'est une première mouture dont la vocation est d'évoluer au fur et à mesure qu'on va recevoir de la rétroaction.
0: Et Québec lance sa première politique en médecine génomique, un type de médecine qui pourra aider particulièrement les patients atteints de maladies rares et ceux qui ont un cancer avec un mauvais pronostic. En conférence de presse à Montréal hier après-midi, la ministre de la Santé, Sonia Bélanger, a donné quelques exemples de la façon dont sera utilisée l'enveloppe de 2,5 millions de dollars associée à la nouvelle politique.
4: Continuer de pouvoir réinvestir de façon importante dans nos laboratoires. On pense aussi aux biopsies liquides en cancérologie qui rendent des tests accessibles à des patients pour qui ce n'était pas possible auparavant et à notre participation à un important projet pancanadien de séquençage du génome complet.
0: C'était les actualités de la presse canadienne.
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0: Ben, généralement, aujourd'hui, on prévoit des nuages avec 60 % de probabilité d'averse, un maximum de 17 degrés. Pluie ou bruine intermittente, ça va cesser ce soir. Des nuages par la suite avec 40 % de probabilité d'averse, 14 degrés. Mercredi, généralement des nuages, 40 % de probabilité d'averse, un maximum de 21 pour demain. Des averses pour la nuit de mercredi, 13 degrés. Jeudi, nuageux, 60 % de probabilité d'averse, un maximum de 20 degrés. Et on parle de pluie pour l'instant pour vendredi, 26 juin. Avec 16. Actuellement, au thermomètre, on a ce que ça a changé? 14 degrés maintenant.

0: Oui, il est 6h11 minutes d'ici 7h. Là, je vous l'annonce, restez avec nous, il y aura le concours épicerie. Je vous dis pas trop à quelle heure, mais ça s'en vient. Et après la pause, tout de suite après la pause, je vous parle du drapeau québécois.
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0: Oui, je vous avais dit que je vous parlerais du drapeau du Québec. D'où vient-il, ce drapeau du Québec bleu et blanc, qui est très beau d'ailleurs, 4 fleurs de lys, bleu et blanc, une croix centrale, l'emblème québécois qui sera brandi demain, le 24 juin, aux quatre coins de la province à l'occasion de la fête nationale du Québec. Mais d'où vient sa symbolique? Alors, on va regarder les raisons derrière l'apparence de notre drapeau d'azur à la croix d'argent, cantonné de 4 fleurs de lys du même. Voici comment est décrit le drapeau québécois en termes officiels héraldiques, c'est-à-dire en science des armoiries. Il y a 3 éléments clés qui tapissent le drapeau québécois. D'abord, les 4 fleurs de lys. Le symbole de la fleur de lys est sûrement le plus emblématique du drapeau, alors qu'il représente le lien du Québec à la France, où ce symbole était particulièrement employé par la monarchie depuis le sacre du roi Philippe Auguste. Et ça, c'était en 1179. Et lors de l'arrivée de Jacques Cartier en Nouvelle-France en 1534, il avait par ailleurs planté des croix portant 3 fleurs de lys au nom du roi premier, selon Destination Québec Cité. La fleur de lys est cependant un des plus anciens emblèmes du monde, alors qu'il est employé chez les Assyriens plus de 3000 ans avant notre ère, avant de gagner l'Inde, l'Égypte, la Grèce, Rome et la Gaule, selon le gouvernement du Québec. Il y a la croix blanche aussi, la croix blanche qui figure au centre du drapeau. Elle serait apparue à l'époque des croisades avant d'être popularisée en France lors de la guerre de Cent Ans pour contraster la croix rouge que l'on retrouve encore aujourd'hui sur le drapeau anglais, l'Union Jack. Le drapeau bleu muni d'une croix blanche aurait tour à tour été employé par la marine marchande française et l'armée royale française, toujours selon le site de l'Office du tourisme de Québec. Le choix de couleur bleue serait quant à lui porteur d'une signification religieuse en ce qu'il rappellerait la couleur du manteau bleu de la Vierge Marie. Il y a d'autres experts qui disent cependant que la couleur pourrait avoir été sélectionnée plutôt pour rappeler la chape, un long manteau d'apparat.

Neige Filiatro dessine alors une version du drapeau qui présente les quatre lys inclinés dans les coins, ainsi qu'une croix blanche. L'année suivante, en 1903, on va y ajouter un Sacré-Cœur entouré de feuilles d'érable qui deviendra d'abord le symbole de la Société Saint-Jean-Baptiste avant que l'emblème religieux ne soit supprimé en 1935 parce qu'il pose alors des problèmes, selon l'abbé Lionel Gros, c'est ce qu'on peut y lire. Et c'est Maurice Duplessis qui a finalement entériné le drapeau québécois moderne en y redressant les quatre fleurs de lys après avoir été talonné par le député René Chaloux qui avait déposé une motion à l'Assemblée législative du Québec pour faire adopter officiellement un drapeau pour le Québec. Et ça, c'était en 1947. Quand même intéressant à lire. Et aujourd'hui, on dit que le déploiement de ce fort symbole québécois est encadré par de nombreuses règles qui régissent notamment ses dimensions, ses emplacements et la hauteur à laquelle il doit se trouver sur le mât. C'est ce qu'on peut lire sur le site du gouvernement du Québec. Par exemple, il n'est pas permis d'aborder un drapeau lacéré ou vieilli ou encore de l'utiliser comme nappe ou comme draperie afin de couvrir une table ou un lutrin, par exemple. S'il est positionné sur un mur, il doit dépasser la tête de l'orateur et aucun objet ne peut le surmonter. Une mauvaise utilisation du drapeau du Québec, laissant faussement croire que l'utilisateur travaille pour le compte de l'État, aucune documentation provient de l'État, est passible d'une amende qui peut aller, écoutez bien ça, jusqu'à 50 000 $ selon la loi. Alors voilà d'où vient notre drapeau, un petit peu d'histoire ce matin. 6h19, ça commence à s'ennuager, c'est ce qu'on prévoit aujourd'hui, mais on avait du soleil là depuis que je suis arrivé à la station, en tout cas à 5h, mais on va souhaiter que encore quelques rayons vont nous arriver sur le dessus de la tête, parce que on prévoit aujourd'hui que ça va s'ennuager, généralement des nuages et seulement, je dis seulement là, mais c'est quand même 60% de probabilité d'averse aujourd'hui, avec un maximum de 17. Mother of Cups, le duo gaspésien Walking Away.

0: Oh, la Gaspésienne Stéphanie Boulay avec la mauvaise question à 6h26. On parle de hockey un petit peu, le hockey québécois qui verra deux de ses légendes entrer au temple de la renommée l'automne prochain. On parle de Carey Price et de Patrice Bergeron qui ont appris hier qu'ils faisaient partie de la QV 2026 des immortels de la Ligue nationale de hockey. Price en était à sa deuxième année d'admissibilité pour une intronisation au temple et Patrice Bergeron, lui, en était à sa première. Alors, ce qui va arriver, ils vont être honorés en novembre prochain au cours d'une cérémonie à Toronto en compagnie de leurs co-intronisés Pekarine, Keith Kachuk, Cindy Curley et Brian Burke, ce dernier qui est reconnu dans la catégorie des bâtisseurs. Alors, bravo à Patrice Bergeron qui verra aussi son gilet être hissé du côté du TD Garden de Boston. Alors, voilà pour Carey Price et Patrice Bergeron. Restez là, Julie Drapeau sera avec nous dans quelques instants pour les informations régionales de 6h30.
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1: Oui, Julie Drapeau, bien le bonjour. Bon mardi, Julie.
2: Bon mardi, toi aussi, Rock.
1: Tu sais, quand on est arrivé à la station, Julie, il faisait beau soleil, puis là, c'est ce qu'on prévoit, un ennuagement. On dirait que c'est en train de se concrétiser.
2: C'est ce que tu annonçais.
1: Oui. Ouais, Julie...
2: Ça va donner le goût à de plus de Québécois encore de traverser la frontière.
1: Oui, mais tu voulais me parler de ça, justement.
2: Ben oui, je disais parce que il y a des nouvelles données qui sont sorties ce matin dans le journal Le Soleil. Le fait que il semble peut-être y avoir une sorte d'essoufflement du boycottage que l'on observe chez les Québécois qui sont plus frileux qu'auparavant à traverser les frontières vers les États-Unis depuis l'élection de Donald Trump en 2025. Une sorte de boycottage, donc, qui s'est mise en place devant aussi les incertitudes entourant les voyages, justement, chez nos voisins du Sud. C'est nouvelles données, donc, d'avril et mai 2026 qui viennent de sortir.
1: Donc, c'est tout frais?
2: Oui, c'est Statistique Canada qui compare, les gens, le nombre de voitures qui traversent la frontière, puis le nombre de personnes aussi qui traversent la frontière en voiture. Et donc, en avril de cette année, on compte 1,8 million de Canadiens qui sont rentrés des États-Unis, en hausse donc de 1,4% comparativement oui au même mois de 2025. Et en mai de 2026, la tendance s'est accélérée. Les voyages de retour ont bondi de 9,5% en mai par rapport à l'an dernier. C'était tiré surtout par les voyageurs en voiture en hausse quand même de 15,1%. Si l'on compare au même mois, mais en 2024, donc si on se reporte avant l'élection de Donald Trump, on est quand même loin, par contre, des chiffres que l'on observait des Canadiens donc qui voyagent vers les États-Unis et qui reviennent, parce que ce sont les statistiques qui sont à notre portée. On compte en avril 2024 donc 1,9 million Canadiens étaient rentrés en auto des États-Unis. C'était 700 000 de plus que l'année suivante en 2025, mais tout de même, en 2025, on observait 1,2 million de voitures qui rentraient au pays. C'était 100 000 de moins qu'en avril dernier. Donc, on voit peut-être
1: un léger fléchissement.
2: Un léger retour donc des Canadiens qui traversent la frontière et donc qui reviennent. Mais tout de même, au bord du lac Champlain dans l'État de New York, on est loin de crier victoire dans le North Country qu'on appelle la Chambre de commerce qui tendent à attirer le plus possible les Québécois parce que c'est une manne. On est à peu près à 100 kilomètres de Montréal. Les chiffres sont loin d'être très, très encourageants pour la prochaine saison touristique. À Ogunquit, on s'y est fait. Le Soleil a interviewé le directeur du théâtre qui attire bien des Canadiens. On parlait auparavant de 1000 spectateurs qui provenaient du Canada, qui visitaient le théâtre à Ogunquit, alors qu'on en compte tout au plus maintenant que 500. C'est quand même la moitié moins. Mmh. Et puis, au New Jersey, donc à Wildwood, qui est bien connu pour son boardwalk. À cet endroit, on s'y est fait. Et puis, on a observé au fil, depuis 2 ans, une diminution de 10 à 12 % des Canadiens. Mais tout de même, en attirant d'autres touristes, on a réussi à finalement maintenir à peu près au même niveau le nombre de touristes.
1: Est-ce que tu vas faire partie de celles ou de ceux qui vont aux États-Unis cette année?
2: Non, pas du tout. Moi, je profite de ma Gaspésie, toi?
1: Je vais profiter de la Gaspésie et de Terre-Neuve cette année.
2: Je m'en vais
1: Terre-Neuve-Labrador, donc on verra ça.
2: Qu'est-ce qui t'a poussé vers là?
1: Ah, c'est une idée saugrenue. non, c'est pas vrai. Non, ce qui m'a poussé par là, c'est qu'on y va avec un couple d'amis, puis on entend tellement parler de Terre-Neuve en bon terme que c'est beau. Je me suis dit, on va aller voir. On connaît pas notre pays tant que ça,
2: Mais c'est vrai qu'on entend une petite tendance vers Terre-Neuve, vers La Côte-Nord aussi. Ouais. La Gaspésie reste bien entendu très, très populaire. C'est... Mais c'est vrai que dans mon entourage aussi, les Gaspésiens sont assez attirés par cette province.
1: C'est sauvage, très aussi. Sauvage aussi, le côté nord du Québec. Et on va rouler jusqu'à Terre-Neuve sur le côté nord du fleuve. Donc, j'ai bien hâte de voir ça. On va découvrir bien des belles choses et des... C'est beaucoup de bois aussi. Il y a beaucoup de forêts dans ce coin-là.
2: Bon, t'as surtout de la randonnée, j'imagine aussi.
1: Oui, un petit peu de randonnée.
2: De randonnée pour se tenir en forme.
1: Un petit verre de vin.
2: Et puis il y a plusieurs bonnes tables. J'espère que vous allez en profiter.
1: Oui, oui, ben oui, bien sûr. Julie, hier je me dirigeais vers Saint-Omer à la Quincaillerie, puis je me suis fait dépasser par un camion de pompiers. Ben un camion, la camionnette là qui précède les camions.
2: Vers quelle heure?
1: Il était environ 3h30, moi, je me semble, dans ces eaux-là. Et tu nous apprends qu'il y a un véhicule qui a pris feu à Pointe-à-la-Croix alors qu'il était en file sur un chantier d'asphaltage de la route 132. Oui,
2: justement, les pompiers d'Avignon-Est ont reçu l'appel d'urgence à 15h17. Le chef du service incendie, Marc Côté, relate que la conductrice a ressenti d'abord de petites secousses peu avant de constater que de la fumée s'échappait du capot près du mur coupe-feu du côté du conducteur. L'incendie est possiblement dû à une défaillance électrique du véhicule. La conductrice était seule à bord de son véhicule. Elle n'a pas été blessée. Les pompiers ont conclu l'intervention à 16h40.
1: Ensuite, le manoir Hamilton de New Carlisle accueille l'exposition « Mémoire de baleine ».
2: Oui, l'artiste Maddy Haar offre ainsi son 4e opus de la série « Des cétacés et des fluides de la lumière dorée ». De son vrai nom, Marie Bourdage, Maddy Haar est originaire de Bonaventure et vit avec le trouble du spectre de l'autisme. La Gaspésienne cultive depuis qu'elle est très jeune un imaginaire riche et les baleines font partie de son univers artistique depuis longtemps, d'où le titre de son exposition.
3: J'étais tout le temps avec mon père en voilier. Il venait tourner à l'entour du bateau. C'est sûr que c'était gros, mais papa me disait qu'ils viennent socialiser. Fait que j'ai commencé à les connaître comme ça. Après ça, j'ai trouvé une baleine échouée quand j'étais enfant. Là, ça a été le drame. À un moment donné, je me suis mis à peindre des baleines. En fait, je me suis mis à peindre des baleines quand j'ai fait un voyage au tambour avec une personne qui faisait des tambours chamaniques. J'ai rencontré une baleine, puis je suis devenue comme une baleine, puis ça a changé ma vie.
2: Outre sa peinture créée avec ses doigts, elle peint aussi son interprétation des mondes invisibles sur des miniatures phosphorescentes.
3: Parce que matière noire, j'imagine qu'il y a des alliages sans fin, des affinités qui se mettent ensemble, qui se construisent. Dans le noir, je trouve ça fascinant de voir... C'est les mondes invisibles que je peins. Les baleines, ils transportent des êtres, des gens qui existent dans des fréquences en quelque part. Ça fait que phosphorescent, mais c'est comme si ça nous permet de montrer qu'est-ce qu'on voit pas dans le noir, on le voit.
2: Maddy Haar a exposé et vendu ses œuvres à plusieurs endroits dans le monde, en plus d'être pianiste et aussi chanteuse.
3: Il y avait un piano chez nous. J'ai commencé à composer à 5 ans. Ça a tout le temps resté. Je me suis remis plus au piano quand ma mère est décédée en 2010. Là, je me suis mis à composer. Elle me disait que j'avais une belle voix. Je me suis mis à chanter. Ça a tout le temps été comme piano, peinture, poésie.
2: Donc, allez la voir, je vous le dis, c'est magnifique. Elle est exposée, donc, son exposition est présentée jusqu'au 20 juillet au Manoir Hamilton. Le propriétaire Marcel Rancourt veut dorénavant proposer différentes expositions dans le Salon T. Une centaine de personnes, tout de même, ont assisté au vernissage jeudi dernier.
1: Julie, on est à l'heure des bilans pour le Festival Bleu-Bleu qui estime à 6000 le nombre d'entrées au spectacle cette fin de semaine.
2: C'est moins que l'an dernier alors que l'événement musical avait généré 7500 entrées estimées. Les spectacles à l'extérieur ont dû être transférés à l'aréna ou au Quai des Arts. La pluie a clairement ralenti les festivaliers, analyse l'organisatrice Myriam-Sophie Delaurier qui note que 50% des ventes à la billetterie se font bon an mal an au cours de la fin de semaine de l'événement. Mais l'instigatrice demeure excessivement fière de la programmation qui a été proposée et de la participation aussi, malgré la température et les changements de site.
4: Les gens qui étaient au rendez-vous, on a eu des spectacles magnifiques. Moi, c'est une des plus belles programmations, à mon avis personnel, qu'on a eues. C'était vraiment... on avait des choses d'une très, très grande qualité. Puis je pense qu'il y a personne qui a été déçu, même si on était en plan B. Mais c'est sûr que l'effet d'entraînement, d'avoir un spectacle sur le quai, d'aller prendre un 5 à 7, puis ensuite de se déplacer. Tu sais, il y a quelque chose qui se fait naturellement quand on est dans un contexte extérieur, quand il fait beau, quand l'été arrive, tout ça, que là, on n'avait vraiment pas du tout, là, dans le fond. Fait que c'est sûr que ça a un impact.
2: l'une des grandes soirées samedi pour les spectacles de Gab Bouchard et d'Azuel juste avant. 1000 personnes se sont rassemblées à l'aréna. Myriam Sophie Delaurier est fière de la tradition instaurée de célébrer la fête nationale pendant Bleu Bleu.
4: C'est une des choses qui me touche le plus de Bleu Bleu. Je pense que c'est devenu un incontournable de fêter la fête nationale. Tu sais, dans les dernières années, on a vraiment vu se développer une espèce de tradition que, tu sais, qui est née d'elle-même. Ça, c'est beau. Tu sais, on l'a pas incité du tout, mais les jeunes, tu sais, ils se peignent des fleurs de lys dans le visage. Tu sais, ils sont déguisés, ils ont des chapeaux. Tu sais, il y a vraiment, évidemment, c'est la fête nationale, sauf qu'on dirait que dans les dernières années, j'ai vraiment noté un développement de cette espèce de fierté-là.
2: Puisque la météo annonçait de la pluie toute la fin de semaine, une décision claire a pu être prise de façon non équivoque, finalement, dès la première journée jeudi.
4: On est arrivé le mercredi, puis c'était ça qui était ça, puis on le savait que... Il n'y avait pas de « Ah, oh, il va-tu mouiller, ça va-tu être orageux? » On le savait qu'on n'avait pas le choix de changer de site. Ça fait que l'équipe aménagement a vraiment pu mettre le paquet, puis... c'est mettre toutes ses énergies, parce que d'habitude, on se retrouve à monter deux sites, finalement. Là, on travaille en double quand on a un changement de site à faire.
2: Myriam Sophie Delaurier me racontait hier que selon une étude démographique que le festival a réalisée l'an dernier, la moitié des festivaliers proviennent de la région, mais l'autre moitié provient des grands centres.
1: Ben bravo à toute cette équipe-là, l'organisation, les bénévoles qui sont virés assez vite de bord pour nous offrir cette grosse fin de semaine de spectacle.
2: Tout à fait. Grande fin de semaine, 4 jours de musique presque sans arrêt.
1: Oui. Merci Julie.
2: Je t'en prie.
1: À tantôt.
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Ben voilà, nous avons, c'est une gagnante ce matin. C'est une gagnante de Carleton. C'est Madame Nadine Beaudoin qui se mérite une participation pour demain. Pas demain, c'est plutôt vendredi. Je suis trop vite, là. On se calme, le pompon. Alors voilà, Nadine Beaudoin de Carleton, c'est la finaliste pour vendredi prochain. Félicitations, Madame Beaudoin. Merci à tous ceux et toutes celles qui nous appellent actuellement. Ça continue de sonner. Mais il y aura d'autres tirages aujourd'hui dans l'émission de Pénélope et de Louis-Philippe. Alors, restez à l'écoute. Et dans l'émission de Louis-Philippe aujourd'hui, parce que demain, on est en congé, ben Louis-Philippe, il y aura deux finalistes, lui, dans l'après-midi. Alors, restez à l'écoute du 94.9 et du 106.1 Passepébiac. Restez là dans quelques instants, une petite météo.

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1: Généralement des nuages aujourd'hui, 60% de probabilité d'averse, un maximum de 17. Ce soir, cette nuit, c'est de la pluie ou de la bruine intermittente. Ça va cesser ce soir, 14 degrés comme minimum. Mercredi, des nuages, 40% de probabilité d'averse, un maximum demain de 21 degrés. Des averses pour la nuit de mercredi avec 13 degrés. Jeudi, nuageux, 60% de probabilité d'averse, maximum de 20. Et un petit peu de pluie là pour vendredi, d'après ce qu'on voit, avec 16 degrés. Le soleil s'est levé ce matin à 4h25, va se coucher à 20h28 et on a actuellement, ça a-tu bougé un petit peu depuis ce matin, 14 degrés.
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0: 23 juin 2026. Bon début de journée, mesdames et messieurs, au microphone Rock Harvey. Trois personnes, dont un policier, sont décédées hier lors d'une fusillade dans le quartier Côte-des-Neiges à Montréal vers 11h35. Hier matin, les policiers ont répondu à l'appel d'un citoyen disant avoir entendu des coups de feu et vu un homme armé à l'hôtel Hilton du quartier de Côte-des-Neiges. Le suspect a été abattu. La police n'a pas encore d'informations sur les motifs du tireur. Et le policier et le passant tué lors de la fusillade survenue hier dans le quartier Côte-des-Neiges à Montréal ont été identifiés. Le SPVM a identifié en soirée le policier abattu comme étant Mohamed Lamine Ben Redouane, un agent de 34 ans qui s'était joint au corps policier en 2021. Le civil tué a été identifié par le Centre consultatif des relations juives et israéliennes comme étant Michael Mizrani, un membre bien-aimé de la communauté juive de Montréal. Une policière du SPVM a aussi été gravement blessée. Son état est désormais stable. Et le drapeau du Québec devant l'Assemblée nationale, ainsi que les drapeaux sur les bâtiments officiels de la Ville de Montréal, seront mis en berne pour rendre hommage aux victimes de la fusillade survenue hier à Montréal. La première ministre Christine Fréchette et la mairesse Soraya Martinez-Ferrada ont fait cette annonce lors d'un point de presse en soirée. La fusillade qui s'est déroulée dans le secteur de Côte-des-Neiges a coûté la vie à trois personnes, soit un policier et un citoyen et le tireur. Madame Martinez-Ferrada a offert ses condoléances aux proches des victimes, en plus de souligner le travail du SPVM.
1: Je tiens à souligner le courage, le professionnalisme et le sang-froid des policiers et policières du SPVM qui ont intervenu dans des circonstances d'une extrême dangerosité afin de protéger la population.
0: Le fardeau financier lié aux médicaments d'ordonnance a augmenté pour le tiers des Canadiens au cours des cinq dernières années, selon un nouveau sondage Léger. On apprend également que le quart des Canadiens pourraient renoncer à faire remplir une ordonnance s'ils doivent payer 50 $ par mois de leur poche. L'auteur du rapport, Millicent Lavers-Sailly, en déduit que l'inflation continue de peser sur les finances de plusieurs ménages, ce qui nuit parfois à la prise des médicaments.
2: Pour certains ménages, le coût des médicaments vient directement concurrencer l'épicerie, les factures, le transport ou d'autres soins de santé. Quand le coût amène des patients à retarder, réduire ou éviter leurs médicaments, on parle plus seulement d'abordabilité, on parle d'accès aux soins et potentiellement de conséquences sur la santé.
0: Réunis en conseil national virtuel hier soir, les militants du Parti québécois ont entériné le livre bleu qui vise à préparer l'indépendance. Le document de plus de 500 pages ratisse large avec des chapitres sur l'identité, l'économie, les relations internationales, la citoyenneté, le français ou encore l'environnement. On y affirme notamment qu'un Québec indépendant se doterait d'une armée et rejoindrait l'OTAN. Le chef péquiste Paul Saint-Pierre Plamondon a rappelé qu'il s'agissait de la première version du Livre bleu.
3: C'est un début de dialogue avec le peuple québécois. C'est le point de départ. Et ce point de départ-là va mener à plusieurs éditions de ce document. Donc, c'est une première mouture dont la vocation est d'évoluer au fur et à mesure qu'on va recevoir de la rétroaction.
0: Et Québec lance sa première politique en médecine génomique, un type de médecine qui pourra aider particulièrement les patients atteints de maladies rares et ceux qui ont un cancer avec un mauvais pronostic. En conférence de presse à Montréal hier après-midi, la ministre de la Santé, Sonia Bélanger, a donné quelques exemples de la façon dont sera utilisée l'enveloppe de 2,5 millions de dollars associée à la nouvelle politique.
4: Continuer de pouvoir réinvestir de façon importante dans nos laboratoires. On pense aussi aux biopsies liquides en cancérologie qui rendent des tests accessibles à des patients pour qui ce n'était pas possible auparavant et à notre participation à un important projet pancanadien de séquençage du génome complet.
0: C'était les actualités de la presse canadienne.
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0: Oui, et à la météo, généralement, c'est des nuages. Aujourd'hui, il y a 60 % de probabilité d'averse, un maximum de 17 degrés. Ce soir, cette nuit, pluie ou bruine intermittente. Ça devrait cesser ce soir avec 14 degrés. Des nuages pour demain, mercredi, avec 21 degrés. Des averses pour la nuit de mercredi, 13. Jeudi, 25 juin, nuageux, 60 % de probabilité d'averse, un maximum de 20. Et vendredi, c'est de la pluie, maximum de 16. Le soleil s'est levé ce matin à 4h25, va se coucher à 20h28 et on a actuellement au thermomètre 14 degrés. Un souvenir de All & Oates, Out of Touch, à 7h05. Je vous souhaite un beau mardi matin.

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0: Oui, une guerre à l'autre bout du monde et notre facture d'épicerie qui grimpe, tout comme le billet d'avion, le loyer aussi. On apprenait hier que l'inflation a bondi à 3,2% au Canada au mois de mai. C'est son plus haut niveau en un an et le Québec, lui, qui fait pire, à 3,6%. Alors, ça a été publié hier par Statistique Canada. Le Québec, qui reste loin des provinces les plus touchées quand même, là, la Nouvelle-Écosse subit les pires hausses. On parle de 5,2%. Le Nouveau-Brunswick, 4,7%. L'Ontario, qui s'en tire mieux, à 2,6%. Et tout part du pétrole, la guerre en Iran et la fermeture du détroit d'Ormuz qui ont fait exploser le brut au mois de mai et le prix de l'essence qui a grimpé de 33% au Canada. La hausse des prix de l'essence, ça a entraîné une augmentation des coûts de transport et tiré à la hausse les prix des biens qui ont frôlé les 5%, nous dit David-Alexandre Brassard. Il est économiste en chef de CPA Canada. Si on retire l'essence du panier, l'inflation tombe à 2,2%. Alors, des conditions météo difficiles, les droits de douane américains qui ont ensuite aggravé le problème en réduisant l'approvisionnement. Est-ce qu'il y a une lumière au bout du tunnel? Alors, les économistes de TD estiment que mai marque le sommet de l'inflation pour 2026. Les prix du pétrole qui reculent depuis les négociations de paix entre les États-Unis et l'Iran. Et avec le recul des prix du pétrole au mois de juin, on dit que cette hausse devrait être temporaire. C'est ce qu'affirme pour sa part l'économiste des CPA, mais il prévient que les consommateurs pourraient ne pas voir immédiatement une baisse des prix. Les secteurs où ça fait mal, où les prix causent le plus de maux de tête aux Québécois, ben évidemment, on parle de l'épicerie. Les aliments achetés en magasin ont dépassé l'inflation globale pour un 16e mois consécutif, en hausse de 4,3% sur un an. Les légumes frais qui explosent de 9%, dont les tomates qui bondissent de 45,2%, suivis de la laitue, le brocoli et le chou-fleur. Même les aliments transformés augmente. Ensuite, on parle de l'essence, hausse de 33% sur un an, mais ce que vous payez à la station-service n'est que la partie visible. L'énergie au total a bondi de 22%, on apprend ça dans le texte. Depuis le 20 avril, Ottawa qui a suspendu sa taxe d'accise sur l'essence et le diesel jusqu'au 7 septembre, et sans ça, la douleur à la pompe serait encore plus grande. Augmentation moyenne de 7,4% pour les billets d'avion en un an. Au mois d'avril, ces mêmes tarifs avaient pourtant reculé de 1,7%. Le retournement qui est brutal, le carburéacteur flambe et les transporteurs refilent aussitôt la note aux passagers.

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1: Ben, on a des statistiques de CAA Québec ce matin. Les données qui ne mentent pas. On dit qu'en 2025, c'est encore une fois la période entre la fête nationale et la fête du travail qui fut la plus meurtrière sur nos routes. Donc, on s'approche, hein, ça commence demain, fête nationale. CAA Québec qui en appelle à la prudence, au respect des limites de vitesse, mais aussi à la courtoisie au volant. Alors que les beaux jours sont arrivés, que beaucoup de Québécois vont prendre la route au cours des prochaines semaines. Bien que le nombre de personnes qui perdent la vie sur la route durant cette période critique avait diminué dans les dernières années. 93 personnes ont été victimes d'accidents mortels en 2023 et 83 en 2024. Ce sont 100 personnes qui sont décédées dans des accidents de la route l'été dernier, entre le 24 juin et la fête du travail seulement, ce qui représente plus du quart de tous les accidents mortels survenus en 2025. La grande majorité de ces drames qui n'a pas été causée par l'état de la chaussée ou par les conditions météo, mais on dit par des comportements humains. Donc, ça veut dire que c'est évitable. À l'échelle régionale, cette période a été particulièrement meurtrière dans plusieurs régions en 2025, notamment au Bas-Saint-Laurent, 25% des décès pour cette région. Mauricie, c'est 33%, en Estrie, 29%, en Abitibi-Témiscamingue, 43%, sur la Côte-Nord, 60%, Chaudière-Appalaches, 33%, Lanaudière, 35%, et en Montérégie, 34%. Donc, encore une fois, la distraction au volant qui s'impose comme la principale cause de décès suivie de vitesse. Donc, on va être prudent, hein? Les vacances qui commencent, demain, on est le 24 juin, c'est la Saint-Jean-Baptiste. Donc, on vient de le voir, là, une saison où c'est quand même meurtrier sur les routes du Québec. Restez avec nous, Julie, qui s'en vient dans quelques instants pour les informations régionales de 7h30.
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0: 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Voici maintenant le bulletin d'information régionale.
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2: Julie, bonjour.
3: Bonjour, Rock.
2: Observant un intérêt grandissant des touristes pour les arts, Culture Gaspésie propose et bonifie son offre.
3: Oui, les visiteurs font preuve d'un plus grand intérêt à découvrir les artisans de la région, profiter des festivals, expositions, spectacles aussi. Et la directrice de Culture Gaspésie, Céline Breton, note que le guide cette année du circuit des arts sera distribué en 12 500 exemplaires. Des arrêts dans 33 ateliers boutiques sont proposés aussi.
4: Donc, on peut aller choisir à l'avance quel artisan on va aller visiter sur son propre circuit. Et chaque atelier boutique est identifié pour que ce soit facile à trouver. De grands beach flags qui mesurent 16 pieds de haut, qui sont bien identifiés au circuit des arts. Donc, les gens savent qu'ils arrivent au bon endroit. Et c'est également toute une campagne promotionnelle, beaucoup de placements médias là, au niveau national et régional.
3: Culture Gaspésie a aussi regroupé dans un calendrier les activités culturelles qui seront proposées cet été. Céline Breton dit croire que la tendance à la hausse des touristes qui s'observe depuis quelques années va se poursuivre durant cet été.
4: Mais on voit vraiment qu'il y a une augmentation d'achalandage. L'année dernière, on a vu beaucoup les artisans au mois de juillet avaient déjà fait le chiffre d'affaires des autres années. Donc, les touristes arrivent plus tôt et il y a une grande clientèle aussi qui vient de l'Ontario et européenne. On sait que les Européens s'intéressent beaucoup au marché de l'art. Et l'an dernier, là, ça a été unanime. Tous les membres du circuit nous disaient, on a eu beaucoup, beaucoup d'Européens. Fait qu'on est très heureux.
3: Culture Gaspésie regroupe plus de 300 membres qui sont répartis dans plusieurs disciplines artistiques.
2: Ensuite, la MRC de la côte de Gaspé part en mission économique en Europe. En août prochain, c'est pour tisser des liens dans le secteur naval.
3: Il s'agit d'une activité organisée par Naval Québec qui mènera plusieurs acteurs du secteur au Québec, en Allemagne et en Italie aussi pour visiter différentes infrastructures. D'abord, l'équipe de la MRC se rendra à Hambourg pour l'un des plus importants salons navals au monde avec une centaine de pays présents et plus de 2 200 entreprises. Le directeur Bruno Bernacci explique que le but est d'attirer une entreprise de fabrication de composantes à s'installer à Gaspé.
5: Cette mission-là, c'est vraiment d'aller se positionner sur le plan international comme étant une région à fort potentiel au niveau de la construction et de l'entretien naval. Oui, c'est de rencontrer des entreprises qui pourraient être intéressées à venir s'implanter dans la MRC ici pour soit fabriquer des composantes ou venir s'implanter ici pour l'entretien de navires ou de sous-marins.
3: L'équipe de la MRC va aussi rencontrer l'entreprise ThyssenKrupp Marine Systems, qui est dans la mire du Canada pour construire les futurs sous-marins de la marine.
5: Pour montrer le potentiel qu'on pourrait avoir pour un futur sous-traitant ou fabricant de pièces pour eux, en fonction de la stratégie navale du Canada. Les composantes doivent majoritairement être canadiennes. Le plus de composantes qu'il y aura fabriquées au Canada, mieux ça va être là, pour la firme qui sera choisie. Donc, c'est là qu'on veut se positionner.
3: La venue d'une entreprise de composantes pour entretenir les sous-marins impliquerait également l'installation d'une base navale pour recevoir le submersible.
2: Ensuite, Julie, il y a un véhicule qui a pris feu hier à Pointe-à-la-Garde alors qu'il était en file sur un chantier d'asphaltage de la route 132.
3: Les pompiers d'Avignon-Est ont reçu l'appel d'urgence à 15h17. Le chef du service incendie, Marc Côté, relate que la conductrice a ressenti de petites secousses peu avant de constater que de la fumée s'échappait du capot près du mur coupe-feu du côté du conducteur. L'incendie est possiblement dû à une défaillance électrique du véhicule. La conductrice était seule à bord du véhicule. Elle n'a pas été blessée. Les pompiers ont conclu l'intervention à 16h40.
2: Et en terminant, Julie, le manoir Hamilton de New Carlisle accueille l'exposition « Mémoire de baleine ». ».
3: L'artiste Madiar offre son quatrième opus de la série des cétacés et des fluides de la lumière dorée. De son vrai nom, Marie Bourdage, Madiar est originaire de Bonaventure et elle vit avec le trouble du spectre de l'autisme. La Gaspésienne cultive, depuis qu'elle est très jeune, un imaginaire très riche et les baleines font partie de son univers artistique depuis longtemps.
6: Quand j'étais jeune, j'étais tout le temps avec mon père en voilier. Il venait tourner alentour du bateau. C'est sûr que c'était gros, mais papa me disait, ils viennent socialiser. Fait que j'ai commencé à les connaître comme ça. Après ça, j'ai trouvé une baleine échouée quand j'étais enfant. Là, ça a été le drame. À un moment donné, je me suis mis à peindre des baleines. En fait, je me suis mis à peindre des baleines quand j'ai fait un voyage au tambour avec une personne qui faisait des tambours chamaniques. J'ai rencontré une baleine, puis je suis devenue comme une baleine, puis ça a changé ma vie.
3: Outre ses peintures créées avec ses doigts, elle peint également son interprétation des mondes invisibles sur des miniatures phosphorescentes.
6: Que matière noire, j'imagine qu'il y a des alliages sans fin, des affinités qui se mettent ensemble, qui se construisent. Dans le noir, je trouve ça fascinant de voir, c'est les mondes invisibles que je peins. Les baleines, ils transportent des êtres, des gens qui existent dans des fréquences en quelque part. Ça fait que phosphorescent, mais c'est comme si ça nous permet de montrer qu'est-ce qu'on voit pas dans le noir, on le voit.
3: Madiar a exposé et vendu ses œuvres à plusieurs endroits dans le monde. Elle est aussi une artiste pianiste et chanteuse.
6: Il y avait un piano chez nous. J'ai commencé à composer à 5 ans. Fait, ça a tout le temps resté. Je me suis remis plus au piano quand ma mère est décédée en 2010. Là, je me suis mis à composer. Elle me disait que j'avais une belle voix. Fait, je me suis mis à chanter. Ça a tout le temps été comme piano, peinture, poésie.
3: Donc voilà, le propriétaire du manoir Hamilton, Marcel Rancourt, veut dorénavant proposer différentes expositions dans le salon de thé du bâtiment. Celle de Madiar sera présentée donc jusqu'au 20 juillet. Je le rappelle, c'est à New Carlisle.
2: Merci Julie.
3: Je t'en prie, Rock.
2: À tantôt.
3: Oui.
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4: Avant de parler de soccer, on va parler un petit peu de hockey parce que l'ex-gardien du Canadien de Montréal, Carey Price, et l'ex-capitaine des Bruins de Boston, Patrice Bergeron, seront intronisés au temple de la renommée du hockey. C'est ce qu'a annoncé hier la Ligue nationale. Outre Price et Bergeron, Pekka Rinne, Keith Tkachuk et Cindy Curley ont été élus en tant que joueurs, alors que Brian Burke fera son entrée en novembre prochain dans la catégorie des bâtisseurs. Au soccer, hier, Lionel Messi a trouvé le fond du filet à deux reprises pour aider l'Argentine à vaincre l'Autriche. 2-0 hier après-midi à Arlington lors de la Coupe du monde de la FIFA. L'Argentin qui a inscrit ses 17e et 18e buts en Coupe du monde est le nouveau détenteur du record de buts devançant l'Allemand Miroslav Klose et le Français Kylian Mbappé qui en ont chacun marqué 16. Du côté de Philadelphie, justement, Kylian Mbappé qui a inscrit un doublé se hissant à la deuxième place des buteurs en Coupe du monde avec 16 réalisations et la France qui a suggéré la première interruption due à la pluie du tournoi pour s'imposer 3-0 face à l'Irak en soirée. Grâce à ce deuxième gain en deux rencontres, la France s'est qualifiée pour la phase éliminatoire. À East Rutherford, Erling Haaland a inscrit un doublé portant son total à 4 buts lors de cette Coupe du Monde. La Norvège qui s'est qualifiée pour la phase éliminatoire, une victoire de 3-2 face au Sénégal. L'attaquant de 25 ans est deuxième au classement des buteurs du tournoi. Il est à égalité avec Kylian Mbappé qui ont chacun 4 réalisations, soit une de moins que Lionel Messi. Alors voilà, il est 7h47.
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4: Généralement nuageux, 60% de probabilité d'averse, maximum de 17 aujourd'hui. Pluie ou bruine intermittente ce soir, ça devrait cesser au courant de la soirée. On parle quand même là de 14 degrés, des nuages pour demain mercredi, 21, des averses pour la nuit de mercredi avec 13. Jeudi, c'est des nuages, 60% de probabilité d'averse, un maximum de 20 et c'est de la pluie. Vendredi, 16 degrés. Le lever du soleil s'est fait à 4h25 ce matin. Le coucher va se faire à 20h28. Actuellement, on a des nuages avec 14 degrés.

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0: 23 juin 2026. Bon début de journée, mesdames et messieurs, au microphone Rock Harvey. Trois personnes, dont un policier, sont décédées hier lors d'une fusillade dans le quartier Côte-des-Neiges à Montréal vers 11h35. Hier matin, les policiers ont répondu à l'appel d'un citoyen disant avoir entendu des coups de feu et vu un homme armé à l'hôtel Hilton du quartier de Côte-des-Neiges. Le suspect a été abattu. La police n'a pas encore d'informations sur les motifs du tireur. Et le policier et le passant tué lors de la fusillade survenue hier dans le quartier Côte-des-Neiges à Montréal ont été identifiés. Le SPVM a identifié en soirée le policier abattu comme étant Mohamed Lamine Ben Redouane, un agent de 34 ans qui s'était joint au corps policier en 2021. Le civil tué a été identifié par le Centre consultatif des relations juives et israéliennes comme étant Michael Mizrani, un membre bien-aimé de la communauté juive de Montréal. Une policière du SPVM a aussi été gravement blessée. Son état est désormais stable. Et le drapeau du Québec devant l'Assemblée nationale, ainsi que les drapeaux sur les bâtiments officiels de la Ville de Montréal, seront mis en berne pour rendre hommage aux victimes de la fusillade survenue hier à Montréal. La première ministre Christine Fréchette et la mairesse Soraya Martinez-Ferrada ont fait cette annonce lors d'un point de presse en soirée. La fusillade qui s'est déroulée dans le secteur de Côte-des-Neiges a coûté la vie à trois personnes, soit un policier et un citoyen et le tireur. Madame Martinez-Ferrada a offert ses condoléances aux proches des victimes, en plus de souligner le travail du SPVM.
1: Je tiens à souligner le courage, le professionnalisme et le sang-froid des policiers et policières du SPVM qui ont intervenu dans des circonstances d'une extrême dangerosité afin de protéger la population.
0: Le fardeau financier lié aux médicaments d'ordonnance a augmenté pour le tiers des Canadiens au cours des cinq dernières années, selon un nouveau sondage Léger. On apprend également que le quart des Canadiens pourraient renoncer à faire remplir une ordonnance s'ils doivent payer 50 $ par mois de leur poche. L'auteur du rapport, Millicent Lavers-Sailly, en déduit que l'inflation continue de peser sur les finances de plusieurs ménages, ce qui nuit parfois à la prise des médicaments.
2: Pour certains ménages, le coût des médicaments vient directement concurrencer l'épicerie, les factures, le transport ou d'autres soins de santé. Quand le coût amène des patients à retarder, réduire ou éviter leurs médicaments, on parle plus seulement d'abordabilité, on parle d'accès aux soins et potentiellement de conséquences sur la santé.
0: Réunis en conseil national virtuel hier soir, les militants du Parti québécois ont entériné le livre bleu qui vise à préparer l'indépendance. Le document de plus de 500 pages ratisse large avec des chapitres sur l'identité, l'économie, les relations internationales, la citoyenneté, le français ou encore l'environnement. On y affirme notamment qu'un Québec indépendant se doterait d'une armée et rejoindrait l'OTAN. Le chef péquiste Paul Saint-Pierre Plamondon a rappelé qu'il s'agissait de la première version du Livre bleu.
3: C'est un début de dialogue avec le peuple québécois. C'est le point de départ. Et ce point de départ-là va mener à plusieurs éditions de ce document. Donc, c'est une première mouture dont la vocation est d'évoluer au fur et à mesure qu'on va recevoir de la rétroaction.
0: Et Québec lance sa première politique en médecine génomique, un type de médecine qui pourra aider particulièrement les patients atteints de maladies rares et ceux qui ont un cancer avec un mauvais pronostic. En conférence de presse à Montréal hier après-midi, la ministre de la Santé, Sonia Bélanger, a donné quelques exemples de la façon dont sera utilisée l'enveloppe de 2,5 millions de dollars associée à la nouvelle politique.
4: Continuer de pouvoir réinvestir de façon importante dans nos laboratoires. On pense aussi aux biopsies liquides en cancérologie qui rendent des tests accessibles à des patients pour qui ce n'était pas possible auparavant et à notre participation à un important projet pancanadien de séquençage du génome complet.
0: C'était les actualités de la presse canadienne.
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0: C'est des nuages. Aujourd'hui, il y a 60% de probabilité d'averse avec un maximum de 17 degrés. Pluie ou bruine intermittente pour ce soir et cette nuit avec 14 degrés. Des nuages. Mercredi, 40% de probabilité d'averse, maximum 21 pour demain. Des averses pour la nuit de mercredi, 30. 13. Jeudi, des nuages, 60% de probabilité d'averse avec un maximum de 20 degrés. Et on parle de pluie pour l'instant pour vendredi avec 16 degrés. Actuellement, au thermomètre, ce qu'on a, c'est 14 degrés.
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0: Vous vous en doutez, l'indice d'inflammabilité, il est bas ce matin dans la baie des Chaleurs. En musique, un souvenir de Foreigner. Et tout de suite après, je m'entretiens avec Guy Hort. On va parler de la transpercée 100 km qui avait lieu en fin de semaine.

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5: Il est 8h12 minutes et en studio avec moi ce matin, c'est Guy Hort que j'ai déjà reçu en studio, puis c'est toujours un gars bien intéressant avec qui parler. Il a fait la Gaspésia 100 en fin de semaine, l'a transpercé lui, transpercé 100 km. Guy, j'ai-tu présenté ça correct?
6: Ouais, c'est ça. Dans le fond, je participais, dans le fond, l'événement, l'organisation s'appelle le Gaspésia 100, puis moi, je participais au transpercé 100 km. Donc, c'est 100 km sur 3 jours. On était censé faire le premier, le vendredi, 13 km sur l'île Bonaventure. Donc, on prend, tous les coureurs prennent le bateau.
5: OK.
6: On sera sur l'île Bonaventure, mais à cause de la température, il a mouillé. Ils ont été obligés de changer le parcours. Fait que là, finalement, on a fait ça ailleurs. Puis le samedi, on faisait 55 km. Dimanche, 35, je pense.
5: OK. Puis toi, comment ça a été, Guy? Parce que moi, je t'ai suivi un petit peu. Je sais comment ça a été, là. Mais tu vas nous dire, toi, comment t'as vécu ça? Raconte-nous ta fin de semaine, là.
6: Ouais. Ben, dans le fond, le dernier mois, ma préparation de course a vraiment bien été. Tu sais, ça allait super bien. Puis le vendredi, pendant la course, il y avait une section de 2 à 3 kilomètres qui était sur une plage. Puis la plage, tu sais, on le sait tout, une plage, c'est vraiment penchant d'un côté. Oui. Puis le sable était vraiment mou. Fait que je sais pas si ça a joué un impact, parce que j'ai vraiment trouvé cette section quand même comme difficile au niveau de la course. Puis pendant mon 55 kilomètres, je suis parti, tu sais, très mollo. Puis à partir du kilomètre 25, j'ai eu une petite gêne dans une jambe qui, tranquillement, pas vite, à partir du, je pense, kilomètre 49, je pouvais plus courir.
5: OK.
6: Fait que là, j'ai fini la course à la marche. Puis là, on le sait, je me prépare pour un défi au mois d'août, le Trotrail des Chic-Chocs qui est un 170 km. Donc ça, c'était une course préparatoire.
5: Oui.
6: Fait que j'étais déçu pas mal. Tu sais, ça a beaucoup joué sur ma confiance. Fait que, tu sais, c'est un peu ça, le défi d'un athlète, c'est de jouer entre les doutes puis, tu sais, la confiance.
5: Hein. Oui, parce que là, tu te prépares physiquement pour ce que tu t'en vas faire. C'est l'Ultra-Trail des Chic-Chocs au mois d'août.
6: Ouais.
5: Mais je comprends ce que tu veux dire, parce que dans ta préparation, t'aurais aimé te rendre jusqu'au bout de la course en fin de semaine, là.
6: Ben oui, tu sais, malgré que je suis quand même confiant, tu sais, mon 55 km au niveau de ma fatigue générale, tu sais, ça, j'ai bien performé. C'est oui. juste que j'étais empêché par ma jambe. Mais tu sais, c'est sûr que de finir le 100 km, tu sais, moi, ça aurait été un gros gain de confiance pour ma préparation, là. Tu sais, là, en ce moment, ce qui me reste, on appelle ça un week-end choc. Comme en fait, semaine passée, c'était un week-end choc parce qu'on fait beaucoup de volume de course en peu de temps pour comme recréer la course cible.
5: Oui.
6: Puis il m'en reste un. Puis c'est à partir de là, tu sais, que c'est comme ma dernière shot pour me préparer pour le gros défi du 170 km.
5: OK. Et évidemment, t'aurais aimé ne pas te blesser. Comme tu dis, courir sur la plage, t'es pas au niveau non plus, hein?
6: Ben non.
5: C'est ça qui doit être le gros défi des coureurs, là.
6: Ben oui. Puis c'est le vendredi, là. T'sais, il nous restait encore...
5: Ça commence avec ça, là.
6: 87 km après, là.
5: Oui. Donc, ça fait partie de ta préparation. Il y a une petite déception, mais là, ta blessure, est-ce que c'est grave ou comment?
6: Non.
5: Qu'est-ce que t'en penses?
6: Ben, j'ai vu un physio à l'arrivée. J'ai vu un physio.
5: Oui.
6: Dans le fond, ce que le physio me disait, c'était comme un muscle du moyen fessier. Dans le fond, c'est le moyen fessier qui était comme surchargé. Puis, à force de choses, ben, ça a comme irrité. Fait que, tu sais, probablement que c'est le muscle qui est super irrité. Mais là, on est comme dans un moment critique. J'en ai parlé avec mon coach. Tu sais, là, j'ai pris ça off. Je vais recommencer graduellement. Fait que, tu sais, je vais peut-être faire des exercices de renforcement musculaire pour être sûr que. Tu sais, je force bien quand je cours. Là.
5: Oui. Donc, tout va être dans la préparation parce que là, on est quoi? On est à un mois exact, juin.
6: 9 semaines.
5: Neuf semaines, oui. Ouais. De l'autre grosse compétition, t'es à 2 mois à peu près.
6: Ouais.
5: Comment tu vas faire ça? Là, tu y vas mollo pour l'instant avec ta jambe, mais comme tu dis, renforcement, tu continues ton cardio évidemment aussi.
6: Oh, ouais, pas le choix. Tout ça, là, je vais beaucoup miser probablement cette semaine sur le vélo. J'écoute beaucoup. Tu sais, le truc, surtout quand tu bouges, c'est d'écouter ses signaux de corps. Fait que, tu sais, d'écouter son corps. OK, la douleur. Tu sais, quand c'est une douleur, quand tu doutes que ça fait mal, ben là, c'est comme un signe.
5: Tu dis, oui.
6: Fait que là, vélo, recommence tranquillement la marche. Course. Puis le lendemain, tu vérifies dans le fond, est-ce que ça a empiré? Non, OK, on continue. Puis vraiment au jour le jour. Là.
5: OK, t'en rajoutes toujours un petit peu plus, là.
6: Ouais.
5: Si ça va bien, ouais.
6: Exactement, ouais.
5: Au niveau nutrition, comment ça marche?
6: Oui, c'est bon, ça.
5: Non, mais c'est vrai, je demande. Parce qu'il faut quand même... Mange pas de la poutine à toi et fin de semaine, certain, là.
6: OK, on n'a pas beaucoup de temps, hein?
5: Vas-tu nous faire des menus, toi, là?
6: Non. Ben, OK, je vais essayer de vraiment simplifier la chose. Avant la course... On a 2 jours où est-ce qu'on fait une surcharge glucidique. Donc, on mange beaucoup de pâtes, pain, tout ce qui est, dans le fond, des glucides pour gonfler nos réserves de glucides dans nos muscles. Okay. Maximiser le potentiel de réserve d'énergie dans nos muscles.
5: Oui.
6: Ça, c'est les 2 jours avant la course. Fait que ça peut être beaucoup de jujubes, de bonbons, de... Tu sais, il y en a... Moi, j'aime pas la liqueur, mais tu sais, il y en a qui peuvent prendre la liqueur durant la journée pour vraiment surcharger. Puis... durant la course, je vise un 60 à 80 grammes de glucides par heure.
5: OK.
6: Donc, j'ai un genre de... On va dire ça un Gatorade, là, mais c'est une poudre que tu mets dans de l'eau. Puis c'est des glucides avec des électrolytes que tu bois, dans le fond, durant la course.
5: Calcium, potassium, je sais pas.
6: Exactement, sodium. Le principal, c'est sodium.
5: Sodium, OK.
6: Ouais, parce qu'on le perd à

0: c'est notre essence, tu sais, je veux dire, si la personne qui nourrit pas sa performance ne pourra pas finir la course.
1: Exact.
0: Tu sais, juste à prendre de l'eau, ben oublie ça, là, ça va être un enfer. Là.
1: Ouh. Donc il y a tout ça à développer quand on fait des longues distances comme tu le fais. Et là, ben tu te prépares, tu continues à te préparer du 21 au 23 août, ça va être l'ultra trail des Chic-Chocs. Ben je souhaite Guy Hort que ta blessure ça soit comme ça continue de bien aller parce que ça a l'air plutôt bien parti. Tu as l'air confiant aussi.
0: Ouais.
1: Ça t'a joué un petit peu dans la tête en fin de semaine?
0: Beaucoup, beaucoup. Beaucoup de doutes.
1: Puis là, en ce mardi matin?
0: Beaucoup mieux.
1: Ça te fait du bien de venir en radio.
0: Ouais, ouais. C'est sûr.
1: Tu reviendras nous voir, Guy, parce que moi, c'est sûr qu'on va s'en parler après le 23 août.
0: Yes.
1: Je vais te laisser quand même quelques jours pour te remettre, là. Puis je sais que tu vas être en vacances, mais on s'en parlera fin août ou début septembre.
0: Yes, ben merci beaucoup, Rock.
1: Guy Hort, merci beaucoup. Je te laisse aller travailler.

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0: On écoute l'excellent Peter Gabriel. On vous revient tout de suite après avec les infos régionales et Julie Drapeau.

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2: Julie Drapeau, bonjour.
3: Bonjour, Rock.
2: Des rassemblements de randonneurs sont organisés pour célébrer les 25 ans du Sentier international des Appalaches Québec, SIA Québec, cette année.
3: Oui, le 27 juin, une randonnée du 25e anniversaire s'organise à Petite-Vallée et Grande-Vallée dans le cadre du festival en chanson en même temps. En août, ce sera à Matane. En septembre, un événement est organisé en Haute-Gaspésie. Les festivités ont été lancées dans la vallée de la Matapédia cette fin de semaine. En Gaspésie, l'entrée du SIA Québec se situe à Matapédia pour se terminer à Cap-Gaspé, le tout pour une longueur de 650 kilomètres. Jean-Marc Hardy, qui est l'administrateur et coordonnateur pour le SIA Québec, note que le sentier est destiné d'abord à la longue randonnée.
4: Moyenne, les randonneurs font ce sentier-là entre 20 et 35 et 30 jours à peu près. Là. Tout dépend de la rapidité des gens et de la condition physique des gens.
3: Aux quatre coins du Québec, aux États-Unis et au Nouveau-Brunswick, des randonneurs vont célébrer ce sentier qui parcourt chacun de ces endroits, souligne Jean-Marc Hardy.
4: On est relié avec l'Appalachian Trail aux États-Unis. C'est un peu ce qui est à l'origine, d'ailleurs, du Sentier international des Appalaches. On a eu une idée à l'époque, suite à des rencontres entre des Gaspésiens et des gestionnaires de l'Appalachian Trail. Ils ont eu l'idée de prolonger l'Appalachian Trail. Et en passant par le Nouveau-Brunswick, on vient sortir au Québec à Matapédia. Et par la suite, on a aménagé, donc, effectivement, il y a 25 ans maintenant, on a terminé l'aménagement du sentier sur les 650 kilomètres.
2: Ensuite, observant un intérêt grandissant des touristes pour les arts, Culture Gaspésie bonifie son offre.
3: Les visiteurs font preuve d'un plus grand intérêt à découvrir les artisans de la région et profiter des festivals, expositions et spectacles. La directrice de Culture Gaspésie, Céline Breton, note que le guide du circuit des arts sera distribué cette année à 12 500 exemplaires.
5: Donc, on peut aller choisir à l'avance quel artisan on va aller visiter sur son propre circuit. Et chaque atelier boutique est identifié pour que ce soit facile à trouver. De grands beach flags qui mesurent 16 pieds de haut, qui sont bien identifiés au circuit des arts. Donc, les gens savent qu'ils arrivent au bon endroit. Et c'est également toute une campagne promotionnelle, beaucoup de placements médias là, au niveau national et régional.
3: Donc, des arrêts sont proposés dans 33 ateliers boutiques sur le territoire gaspésien. Culture Gaspésie a aussi regroupé dans un calendrier les activités culturelles qui seront proposées cet été. Céline Breton dit croire que la tendance à la hausse observée chez les touristes ces dernières années va se poursuivre durant l'été 2026.
5: Mais on voit vraiment qu'il y a une augmentation d'achalandage. L'année dernière, on a vu beaucoup les artisans au mois de juillet avaient déjà fait le chiffre d'affaires des autres années. Donc, les touristes arrivent plus tôt et il y a une grande clientèle aussi qui vient de l'Ontario et européenne. On sait que les Européens s'intéressent beaucoup au marché de l'art. Et l'an dernier, là, ça a été unanime. Tous les membres du circuit nous disaient qu'on a eu beaucoup d'Européens. Fait qu'on on est très heureux.
3: Culture Gaspésie regroupe plus de 300 membres qui sont répartis dans plusieurs disciplines artistiques.
2: La MRC de la Côte de Gaspé part en mission économique en Europe en août prochain. C'est pour tisser des liens dans le secteur naval.
3: Il s'agit d'une activité organisée par Naval Québec qui mènera plusieurs acteurs du secteur au Québec, en Allemagne et en Italie pour visiter différentes infrastructures. En fait, en premier lieu, l'équipe de la MRC se rendra à Hambourg pour l'un des plus importants salons navals au monde avec une centaine de pays présents et plus de 2200 entreprises. Le directeur Bruno Bernacci explique que le but est d'attirer une entreprise de fabrication de composantes à s'installer à Gaspé.
6: Cette mission-là, c'est vraiment d'aller se positionner sur le plan international comme étant une région à fort potentiel au niveau de la construction et de l'entretien naval. Oui, c'est de rencontrer des entreprises qui pourraient être intéressées à venir s'implanter dans la MRC ici pour soit fabriquer des composantes ou venir s'implanter ici pour l'entretien de navires ou de sous-marins.
3: L'équipe de la MRC va entre autres rencontrer ThyssenKrupp Marine Systems, qui est dans la mire du Canada actuellement, afin de construire les futurs sous-marins de la marine.
6: Pour montrer le potentiel qu'on pourrait avoir pour un futur sous-traitant ou fabricant de pièces pour eux, en fonction de la stratégie navale du Canada. Les composantes doivent majoritairement être canadiennes. Le plus de composantes qu'il y aura fabriquées au Canada, mieux ça va être pour la firme qui sera choisie. Donc, c'est là qu'on veut se positionner.
3: La venue d'une entreprise de composantes pour entretenir les sous-marins impliquerait aussi l'installation d'une base navale pour recevoir les submersibles.
2: Et Julien, en terminant, il y a un véhicule qui a pris feu hier à Pointe-à-la-Garde alors qu'il était en file sur un chantier d'asphaltage de la route 132.
3: Les pompiers d'Avignon-Est ont reçu l'appel d'urgence à 15h17. Le chef du service incendie, Marc Côté, relate que la conductrice a ressenti de petites secousses peu avant de constater que de la fumée s'échappait du capot près du mur coupe-feu du côté du conducteur. L'incendie est possiblement dû à une défaillance électrique. La conductrice était seule à bord, elle n'a pas été blessée. Les pompiers ont conclu l'intervention à 16h40.
2: Merci beaucoup, Julie.
3: Je te souhaite une bonne journée, bonne fête nationale.
2: Oui, c'est vrai, demain, on est en congé.
3: C'est congé demain, puis on se retrouve donc jeudi.
2: Il va y avoir de la musique québécoise de 6h à 18h demain. Alors, on prend congé, mais c'est des chansons full québécoise.
3: Ah, t'as tout préparé ça avec Ulrich?
2: Monsieur Ulrich Leclerc lui-même.
3: On a hâte d'écouter ça.
2: Merci, Julie.
3: Merci. À jeudi.
2: À jeudi.
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0: Alors, il est 8h48 minutes. Madame Garon, bien le bonjour.
1: Monsieur Hervé, bonjour.
0: Mes hommages.
1: Ben oui, mes hommages, toi-même.
0: Vous êtes d'un chic ce matin?
1: Tu trouves?
0: Ben oui, c'est beau. Une
1: Merci.
0: Robe d'été.
1: Oui.
0: Une robe.
1: Oui, une robe.
0: Et non une jupe.
1: Faut dire qu'il a fallu que j'explique la différence entre une robe et une jupe à Rock Harvey ce matin.
0: Ben oui, mais écoute.
1: José ne serait pas fière de toi.
0: Ben, je sais pas. Hein? Je sais pas si elle nous écoute ce matin. Mais, non, mais je me doutais un peu. Ben,
1: t'avais une idée.
0: Il a fallu que j'y réfléchisse.
1: Oui, OK.
0: Parce que c'est rare que je me mets des robes ou des jupes.
1: Ça t'irait bien pour toi.
0: Ah oui? Faudrait essayer.
1: Une petite jupe.
0: Rock de Grenoble. Aïe, avec du beau make-up.
1: Oh, ça te ferait bien, Rock.
0: Oui, ouais, oui, oui.
1: Ce serait délicat.
0: Alors, sur ces belles paroles sages, hey, Pénélope.
1: Je peux-tu te parler de sur-emballage?
0: Oui, ben
1: ça
0: oui.
1: me dépasse.
0: Ah oui?
1: Je suis allée acheter une nouvelle balayeuse.
0: Oui.
1: Parce que, en fait, échanger, on avait acheté une balayeuse ce printemps qui, après quelques mois, a cessé de fonctionner. Donc, il a fallu que j'aille l'échanger. Et quand j'ai acheté la nouvelle, premièrement, là, le magasin en question où je l'ai acheté. Là,
0: ouais. Qu'on ne nommera pas.
1: Non, mais c'est à Passe-Bébien.
0: Ah, OK.
1: Écoutez, c'est une balayeuse à batterie. OK?
0: Ouais.
1: On s'entend-tu? C'est une sans fil à batterie. Est-ce qu'on peut s'entendre qu'une balayeuse à batterie, il faut que tu aies des batteries
0: oui,
1: pour faire fonctionner?
0: Pour qu'elle fonctionne, oui.
1: Donc, la balayeuse ne fonctionne pas. Mais on refuse de me rembourser mes batteries, me disant, « Mais madame, vos batteries fonctionnent. »
0: Mais là, c'était...
1: Je disais, « Oui, je comprends. » Mais je dis, « Vous comprenez qu'il a fallu que j'achète des batteries pour que la balayeuse fonctionne, étant donné que c'est une balayeuse à batterie. »
0: Ouais.
1: Ah! Mais les batteries fonctionnent. Fait que là, elle a pris mon chargeur à batterie. Ça venait qu'un chargeur, cette affaire-là. Elle a mis ses batteries. Elle, vous voyez, il charge. J'ai dit, madame, ben, oui. Oui. J'ai dit, mais coudonc. Je me disais, je suis dans la maison des fous d'Astérix, là. Je comprends que les batteries fonctionnent, mais moi, pourquoi tu penses que j'ai acheté des batteries? C'est parce que j'ai acheté la balayeuse à batterie.
0: Ouais. C'est un allait avec l'autre.
1: Ben, c'est parce que si j'ai pas de batterie, la balayeuse à batterie, elle peut pas fonctionner. Fait que je trouve qu'il y a des aberrations, des fois, là, dans des règlements de boutique où le consommateur est complètement floué.
0: Mais là,
1: il y avait rien à faire.
0: Comment ça s'est terminé, là?
1: Ben, ça s'est terminé.
0: As-tu été obligé d'acheter?
1: Je suis repartie avec mes batteries, peux-tu croire ça?
0: Mais as-tu repartie avec une balayeuse?
1: Oui, mais pas la balayeuse que j'avais achetée. De toute façon, j'avais pas vraiment le goût de racheter la même balayeuse. De toute façon, il n'y en avait plus.
0: Ouais.
1: S'il y en avait eu une, j'aurais dit, bon, regarde, on va échanger, ça va être rapide, on va garder les autres batteries, puis je perdrai rien, là. Finalement, j'ai acheté une balayeuse à fil. C'est okay. vraiment intéressant ce que je raconte en ce moment.
0: Mais là, ce que je veux dire, c'est que tu es rendu avec deux batteries chez vous. Là.
1: Et un chargeur à batterie. Des espèces de grosses
0: batteries. Qui
1: servira
0: à rien.
1: Ben non, là, la dame a dit, vous pouvez utiliser ça pour charger des outils. Mais encore faut-il que tu aies des outils à batterie, ce que je ne pense pas que j'ai dans mon établi. Là, mais en tout cas.
0: Puis de la même marque que ta balayeuse était aussi, parce qu'on sait que
1: je sais pas moi les...
0: chaque compagnie a son genre de batterie particulier. Là.
1: J'imagine, j'ai jamais acheté d'outils, à ma connaissance, d'outils avec des batteries dedans.
0: Ouais.
1: Là. Fait que, en tout cas, je trouvais que le consommateur... Mais reste, je vais quand même appeler la compagnie pour voir s'il n'y a pas que la compagnie qui a fabriqué pour voir s'il y avait quelque chose à faire, parce que c'est les batteries de leur marque. Donc,
0: okay.
1: En tout cas. Bref, mais toujours est-il que, fait que ça, c'est ma première doléance.
0: Oui, bon.
1: C'est pas la fin du monde, mais je trouvais que... En tout cas.
0: Ben oui, t'es parti sur le suremballage.
1: T'es parti sur le suremballage parce que quand j'ai ouvert la balayeuse ce matin,
0: oui.
1: Les sorties...
0: Yes, t'as bien emballé.
1: Hey, c'est une balayeuse. On s'entend qu'une balayeuse, là... Par définition, c'est pas fragile. Je veux dire, c'est pas fait en porcelaine, une balayeuse.
0: Non, c'est
1: une
0: sûr.
1: Balayeuse, ça revole partout. Ben, revole partout, on s'entend, là.
0: Comment tu penses à balayeuse?
1: Non, mais tu sais, je veux dire...
0: Ça revole
1: balayeuse,
0: partout.
1: Non, mais tu sais, une balayeuse, t'es pas là, on va faire attention, ma balayeuse est délicate.
0: Non, non, je comprends.
1: Sur,
0: oui,
1: une balayeuse,
0: des fois t'as cogne sur des meubles.
1: Ben,
0: ouais.
1: Oui, c'est ça. Chaque morceau de la balayeuse était d'abord enveloppé dans du papier, au moins c'était pas du plastique, d'une espèce de papier carton entouré d'une deuxième couche de carton.
0: Ah!
1: Dans la boîte qui était elle-même rembourrée de carton.
0: Mmh.
1: Hey, je suis sortie dans mon bac à recyclage avec un tapon de carton.
0: T'as rempli ton bac pour la semaine.
1: Moitié. Surtout que là, il n'y a pas de recyclage pour les deux prochaines semaines à Carleton.
0: Ah non?
1: Non, c'est les poubelles aujourd'hui puis demain, parce qu'il y a deux fériés.
0: Ouais, mais mon Dieu, donc, mais ils vont changer ça à un moment donné, là.
1: Ben, en tout cas, sur le calendrier que j'ai consulté ce matin, il n'y avait pas de recyclage pour les deux prochaines semaines. En tout cas, toujours est-il que je trouve que c'est tellement exagéré. On le voit à l'épicerie, le suremballage, avec du plastique par-dessus du plastique. Puis moi, c'est quand on achète un paquet, mettons, de papier toilette ou des essuie-tout ou quoi que ce soit, là, j'ai déjà acheté, chaque rouleau était emballé individuellement dans du plastique. Mmh.
0: Ah oui?
1: J'étais tellement enragée, je dis c'est
0: T'as
1: quoi?
0: T'as déjà vu ça, OK.
1: Oui, j'ai déjà acheté ça sans savoir, mais je ne rachète plus jamais ça.
0: Tu veux dire disons que tu en avais 6 dans ton emballage, mais à l'intérieur de cet emballage-là, c'était encore...
1: Il était emballé individuellement chacun des rouleaux.
0: OK. Ouais,
1: ça n'a aucun sens.
0: Non.
1: Mais ça, je me dis, tu sais, comme la balayeuse, là, je peux pas croire qu'elle était obligée d'emballer, suremballer chacune des pièces. C'est du gros plastique. Tu sais, je veux dire, une fois que t'es mis dans ta boîte solide, peut-être...
0: Ça bouge plus ben.
1: Avec quelques morceaux de carton, tu sais, pas besoin d'un double puis un triple emballage, là.
0: En tout cas, Pénélope,
1: il s'en passe des affaires, je te dis, dans ma vie. C'est intéressant.
0: Mais
1: c'est intéressant. C'est le temps que les vacances arrivent.
0: Oui, mais Pénélope, dis-moi.
1: Oui.
0: Est-ce que veux-tu continuer sur ton suremballage?
1: Non, c'est beau. Je pense que j'ai fait le tour.
0: Non, mais moi, le pire, c'est qu'il y a bien du monde qui nous écoute, qui sont d'accord avec ce que tu viens de dire. Là.
1: Tu penses?
0: Ben oui, c'est sûr. Puis regarde, moi le premier là. Mais comment on change ça? En parler peut-être.
1: Peut-être.
0: En tout cas, ouais. Toujours est-il que, as-tu vu que Carey Price va être intronisé au Temple de la Renommée
1: en même temps
0: que Patrice Bergeron?
1: J'ai vu ça hier.
0: C'est donc bien trippant.
1: Qu'est-ce que t'en penses, toi?
0: Ben, moi, je suis content.
1: Oui?
0: Ben, écoute, Carey Price, là, il y a bien des gens qui disent, il y en a qui l'aimaient pas, Carey Price. Moi, je l'ai toujours adoré. Et pense-y s'il avait été avec le Canadien d'aujourd'hui.
1: Pourquoi les gens l'aimaient pas, hein?
0: Ben, je sais pas, mais c'est juste sa moyenne de but, c'est écoute, c'est assez impressionnant qu'est-ce qu'il y a eu comme carrière. C'est officiel. Écoute, je regarde ça, taux d'efficacité, 917. Au-dessus de 900 de toute sa carrière, il a été un des plus dominants de la décennie 2010. Alors, c'est pas surprenant qu'on le retrouve là. Puis là, si on parle de Patrice Bergeron, ben lui non plus. Bergeron qui s'est amplement mérité ça.
1: Tout à fait.
0: Dès sa première année, il a été élu au Temple de la Renommée. Ça va se passer en novembre. Alors moi, je suis content. Ces deux gars qu'on a vu jouer, en plus, parce que des fois, ça prend du temps avant d'être nommé là. Mais on les a vus jouer. On sait qu'ils étaient bons.
1: Oui.
0: Bravo d'avoir pu les voir jouer.
1: Certainement. Oui. Certainement. C'est un bel honneur.
0: Merci, Pénélope. On fait une pause?
1: C'est beaucoup plus positif, toi. Donc, bravo.
0: Oui, mais on est le yin et le yang.
1: Et c'est ça.
0: La femme et l'homme.
1: C'est ça.
0: Oui. On fait une pause avant de dire des niaiseries.
1: C'est pas le yang.
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0: Comme dans le temps de la pandémie, Pénélope, on a fait nos recherches.
1: Oui, c'est ça, parce que quand tu as dit Yann, je me disais, il me semble que c'est Yang.
0: Ben, tu avais raison. Mais c'est Yin, par contre.
1: C'est pas Ying.
0: C'est pas Ying et Yang, c'est Yin et Yang.
1: Êtes-vous mêlés? Est-ce que vous nous suivez toujours à la même
0: puis, on dirait qu'on... Est-ce qu'on a pris quelque chose ce matin, Pénélope?
1: Non, c'est les vacances qui doivent s'en venir.
0: Le yang...
1: Ça commence à presser.
0: Le yang, là...
1: Oui.
0: C'est le côté masculin, hein, tu disais?
1: Exactement. Mm. C'est la partie blanche du cercle.
0: Ah.
1: Il incarne la chaleur, l'activité, l'assurance, la masculinité et le soleil. L'énergie de la croissance et de l'action.
0: Ben, je trouve ça beau. Oui. Puis le yin?
1: C'est la fraîcheur, le repos, la réceptivité, la féminité et la lune. Il est l'essence de la passivité, de la soumission et de la table. Bon.
0: Ça t'aime moins ça, hein, ça?
1: C'est drôle. J'aurais dû arrêter de lire avant.
0: On dirait que plus ça allait, plus que ton émotion changeait.
1: Un crescendo vers le bas, là. Mmh. Oh, au doux. Le yin ressemble au doux écoulement d'une rivière.
0: Oh! C'est...
1: Sentiment de calme et d'introspection.
0: OK.
1: Bon.
0: Mais il semble que la définition du yin est plus grande que celle du yang.
1: Bien, celle du yang, attends, c'est parce que j'avais pas lu la dernière phrase.
0: Peut-être bien qu'on va déchanter aussi.
1: Peut-être, non, comparé au soleil ardent de midi ou à la croissance vigoureuse des plantes au printemps.
0: Mm.
1: J'aime mieux le côté yang, finalement.
0: Oui, en fin de compte, il y a quelque chose dans yang.
1: Un petit quelque chose
0: qu'on aime.
1: Oui.
0: Bon, demain, c'est la Saint-Jean-Baptiste.
1: Exactement.
0: Pénélope, et à ton émission, tu vas quand même le souligner.
1: Oui, c'est un spécial fête nationale. Aujourd'hui, j'ai demandé aux gens de me faire parvenir leur demande spéciale. Quelques-unes, je dirais, ce sont des femmes qui m'ont répondu pour le moment. Vous pouvez toujours aller sur la page Facebook, vous allez voir ma publication avec un petit garçon, avec un drapeau du Québec. Si vous avez des demandes spéciales, évidemment, 100% québécois. Vous pouvez écrire vos demandes spéciales dans les commentaires de la publication. Ça va me faire plaisir de les faire jouer. Je reçois aussi Manon Ouellette pour le Petit cœur à Manon.
0: Oui.
1: Qui sera en spectacle le 24 à Carleton-sur-Mer, 24 juin, donc demain. Et ce soir, vous savez que déjà les festivités à Maria, ça commence parce qu'on fait ça en grand du côté de Maria. On célèbre sur deux jours. 23 oui. et 24, la fête nationale. Donc, j'aurai l'animatrice en culture et loisirs qui sera avec nous pour nous parler de la programmation.
0: Excellent. On va t'écouter certains. Et là, on est quelques-uns à SUFM dans le même coq. On veut peinturer notre patio.
1: Oui.
0: Puis, c'est pas évident de trouver du temps pour le faire, là. Parce qu'il mouille toujours.
1: Ben, c'est ça.
0: Depuis quelque temps. Puis, tu sais, s'il fait beau une journée, il pleut dans la nuit, puis il pleut le lendemain. Là, tu te dis, ça prend une fenêtre quasiment de 48 heures pour peinturer.
1: C'est ça.
0: On dirait que cette semaine, on l'aura pas. Là, je vous le dis tout de suite.
1: Mais hier, tu vois, si quelqu'un avait peinturé hier, il était correct.
0: Hier,
1: c'est parce qu'il annonçait
0: oui.
1: de la pluie. il annonçait de la pluie pour hier après-midi. On n'en a jamais eu.
0: On n'en a jamais eu.
1: Fait quelqu'un qui aurait pu, hein, je pense, peinturer hier matin, puis là, il n'y a pas plu cette nuit, puis il pleut toujours
0: peinturer
1: pas.
0: Peinturer hier matin, ça aurait été l'idéal.
1: Ouais.
0: Mais là, ouais. Puis même hier, on annonçait, il me semble, pour jeudi, du soleil. Là, c'est rendu des nuages avec 60% de probabilité d'averse. Oh. Maximum
1: puis
0: de
1: demain...
0: Demain, mercredi, généralement nuageux, 40%. Pas beaucoup, 40% quand même. On peut quasiment sortir le... En tout cas, on va gratter le patio. Moi, je vais le gratter, c'est pas fait encore.
1: Moi, ça fait un mois qu'il est gratté, là.
0: Hey, tu dois avoir hâte de peinturer.
1: J'ai hâte. À chaque fois, je le vois, je fais... À chaque fois que je rentre chez nous, je fais... Oh.
0: Je pense que ce qu'on va faire, là, on va faire une corvée commune.
1: On pourrait faire quand une petite danse au soleil.
0: Quand il va faire beau, on va aller t'aider.
1: Oui.
0: Puis après ça, vous venez chez nous, puis après ça, on s'en va chez Julie.
1: Hmm? C'est ça. On va faire la croisière s'amuse.
0: Oui, on va... avec le commandant Stobbing. Alors, mesdames, messieurs, passez une excellente journée. Pénélope Garon, merci. On t'écoute
1: merci à toi.
0: Dès 10h.
1: Ben oui, puis
0: c'est vrai, on est en congé demain.
1: On est en congé demain. Et ben oui, puis c'est la fin de nos collaborations pour la période estivale.
0: Oui, c'est vrai, on prend un petit break.
1: Oui, on va se retrouver à fin août.
0: Je pense qu'on va s'ennuyer.
1: Ben oui, mais c'est ça qu'il faut.
0: C'est vrai. Ça. Quand on revient, on est crinqué. Puis,
1: un plaisir, Rock.
0: Ça y va autour. Oui, une belle année qu'on a passée.
1: Vraiment.
0: C'est une première pour nous deux. Une vraie année complète.
1: Exact.
0: Merci, Pénélope, pour ce que tu apportes.
1: Oui, oui. Puis on va reprendre ça en force pour la nouvelle saison.
0: Je dirais pour ce que t'apportes en studio et hors du studio aussi.
1: Ah, c'est gentil.
0: Toujours le fun.
1: Ben oui, c'est réciproque.
0: Effectivement, ça fait du bien. Merci. Alors, mesdames, messieurs, sur ces paroles, avant d'être trop émotif, on va y aller, Pénélope.
1: Vas-y, mon petit Yang.
0: On finit ça avec Charlotte Cardin-Mayenne.

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2: Voici une belle opportunité d'emploi. Le garage Restigouche de Matapédia est à la recherche d'un mécanicien automobile pour remplacer un départ à la retraite. Il s'agit d'un poste permanent à temps plein disponible immédiatement. Le ou la candidate devra avoir une bonne condition physique et posséder une bonne expérience en mécanique générale. Travail de jour du lundi au vendredi, aucun week-end. 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Posséder ses propres outils serait un atout, mais un plan de financement pour l'achat d'outils pourra être offert. Le salaire sera à discuter selon l'expérience et les compétences. Veuillez faire parvenir votre CV au andre@pabm.ca ou en personne au 4 rue des Saumons à Matapédia ou appelez au 418-865-2966.
3: La Ville de Carleton-sur-Mer cherche deux personnes débrouillardes et manuelles pour s'occuper de l'aréna Léopold Leclerc et de la patinoire extérieure de l'OTJ en tant qu'ouvrier-ouvrière municipale. 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
1: À vendre, un quadriporteur 2021 Comet Pro Rouge avec chargeur, batterie et pare-brise. Dernière utilisation 2024. Aussi un ensemble solaire comprenant deux panneaux solaires de 100 watts, deux batteries décharge profonde 6 volts, un contrôleur de charge de 20 ampères et un ondulateur 1000 watts. A été utilisé 3 jours. Les prix sont sur demande. Contactez Michel Bernard au 418-388-5034. Perdu un téléphone cellulaire de marque Samsung au deuxième étage de l'hôpital de Maria le 17 juin. Si retrouvé, contactez le 418-372-9163. À vendre, une tente roulotte Coleman Pioneer Newport, fabriquée par Fleetwood. Inclus au vent, tente repas en annexe pour l'extérieur, poêle à gaz 2 ronds pour l'extérieur, porte moustiquaire, pneus neufs achetés en 2025, possibilité de lit pour enfants sur la table à manger, possibilité d'entreposage dans un garage à proximité pour la saison hivernale. Particularité, se monte et se démonte facilement. Le prix est à discuter, contactez Daniel au 418-364-6666. Une vente de garage aura lieu le samedi 27 juin au 41 rue des Colibris à Maria.
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monde, comment allez-vous? Ce matin, il est 10h en ce 23 juin, veille de la fête nationale. Émission spéciale ici à Ici l'Horizon. Fête nationale, justement, on joue vos demandes spéciales de musique québécoise qui vous rappelle, la Saint-Jean, si on retourne il y a quelques années avant ça. C'est Pénélope Garon au microphone d'Ici l'Horizon. Très heureuse de vous retrouver ce matin, alors qu'on aura une journée généralement nuageuse. 60% de probabilité d'averse avec un maximum de 17 demain pour la fête nationale. 24 juin, généralement nuageux également, mais 40% de probabilité d'averse. C'est pas si pire, maximum de 21. Les averses sont prévues au cours de la soirée, tard en soirée et de la nuit. Et vous, jeudi, nuageux également, 60% de probabilité d'averse, un maximum de 20 degrés. Il fait 15 degrés en ce moment sur la baie des Chaleurs. Donc aujourd'hui, je vous le disais, l'émission spéciale fête nationale, musique non seulement francophone, mais 100% québécoise. On va jouer vos demandes spéciales. Vous pouvez aller voir la publication sur notre page Facebook Fan de Cieux. Dans les commentaires, écrivez-moi la chanson que vous aimeriez que l'on joue. Ça va me faire très, très plaisir. On va parler des activités dans le cadre de la fête nationale en cette première heure. À 10h15, on reçoit Manon Ouellet, donc dans 15 minutes pour le petit cœur de Manon. Ce soir, à Carleton-sur-Mer et à 10h45, on parle des festivités entourant la fête nationale à Maria. Écoute, on fait ça sur deux jours. Ça débute ce soir et en deuxième heure, on aura notre concours d'épicerie. C'est le menu de la première heure et on passe cette émission spéciale fête nationale avec Offenbach. Qui d'autre? Promenade sur Mars. Demande spéciale de Monica Leblanc. Bienvenue à Ici l'Horizon.

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0: vous entendez, ça vous donne un aperçu du spectacle de la veille de la fête nationale à Carleton-sur-Mer. Ce soir, donc 19h30, le petit cœur de Manon qui sera au studio du Quai des Arts. Le petit cœur de Manon, c'est qui? Ben, ce sont des femmes, Olivia Saint-Laurent, Lemel, Marie-André Otis, Marie-Thérèse Godbout, Marie-Josée Cyr, Evelyne Chiasson, sous la direction de la seule et l'unique Manon Ouellette qui est avec moi en studio. Manon, bonjour.
1: Bonjour, Pénélope.
0: Est-ce qu'on est fébrile à quelques heures de faire un spectacle? Et pas n'importe quel spectacle, un spectacle de la fête nationale?
1: Oui, on est très fébrile.
0: Oui, est-ce que ça revêt un caractère particulier, le fait que ça soit la fête nationale versus un autre spectacle?
1: Oui, parce que la fête nationale, ça m'a fait... Je vais parler pour moi. Là,
0: oui.
1: Je suis pas dans le cœur de chaque personne, mais je pense que c'est vraiment général quand même dans notre groupe. Le fait de choisir des chansons... Par exemple, Jean Dupayis, de s'arrêter de nouveau aux paroles.
0: Ouais.
1: C'est le temps que l'on prend pour dire « je t'aime
0: ouais. »
1: est le seul qui reste au bout de nos jours. C'est-tu pas beau? Juste ça, là, puis tout réécouter des classiques pour choisir les chansons. Moi, ça a augmenté mon patriotisme. C'est tellement beau, c'est tellement beau.
0: Ce sont de grandes chansons.
1: Oui. Oui, vraiment de grandes chansons. Puis avec ce qui se passe présentement dans le monde, ça nous fait vraiment du bien. Nous, ça nous emmène plus de joie, puis plus, on dirait, on a plus le goût d'être solidaire, puis d'aller de l'avant, puis de mettre de la joie.
0: Ben, j'ai déjà le goût d'aller vous voir. Ça donne déjà le goût. Parce qu'il faut dire que, oui, c'est un répertoire classique québécois, mais c'est revisité à la sauce Manon Ouellette, avec les harmonies, mais les paroles sont féminisées. Explique-moi le travail que tu fais avec ces chansons-là.
1: Oui, moi, je me suis permis de féminiser certains textes.
0: Oui, c'est intéressant.
1: Puis quand on fait ça, c'est... On a beaucoup de plaisir, on a vraiment du fun, puis ça nous unit, c'est comme un coup de foudre collectif.
0: Ouais.
1: On est 6 femmes, 6 voix, puis une complicité brute, je te dirais. On s'approprie ce répertoire-là québécois qu'on féminise, puis ça nous amène, on dirait, plus de solidarité féminine.
0: Ouais. Est-ce que vous avez l'impression, en faisant ça, de vous les approprier encore plus, ces chansons-là,
1: vraiment.
0: Ces musiques-là?
1: Vraiment, oui.
0: Puis ça transparaît dans, j'imagine, quand on chante, dans la prestation, ça doit transparaître, quand on a l'impression qu'on incarne la musique.
1: Oui, parce que moi, ce que je fais, c'est que je prends des chansons, puis je les mets à ma couleur, puis là, je fais des trames sonores que j'envoie aux filles, parce qu'on est 3 pupitres de voix différentes. Puis
0: des pupitres de voix, là, quand on n'est pas, on connaît pas bien la musique, ça veut dire quoi?
1: Genre, on est un pupitre, je pourrais les appeler soprano, qui fait la mélodie.
0: OK.
1: On a deux filles qui faisons l'alto, et il y a 2 filles qui font, je te dirais, comme le ténor, c'est la voix haute. Puis, moi, ma paix, c'est vraiment quand des fois, je me réveille la nuit pour, ça serait beau dans cette chanson-là. Puis là, ma paix, c'est quand je l'entends pour la première fois avec les 6 filles. Puis quand les 3 musiciens se joignent à nous, mais là, c'est magique parce que c'est sûr que moi, j'aime ça parce que c'est mon cru. Ça dépend des goûts.
0: Oui.
1: Mais nous autres, moi, j'ai bien du plaisir. Puis ça, c'est ma paix quand je l'entends pour la première fois.
0: On peut peut-être nommer vous êtes accompagné par Christian Leblanc au clavier, Sylvain Ferlat à la base et Martin Leblanc aux percussions. Ça donne tout, ça revêt un autre caractère aussi des musiciens avec vous, des musiciens live, là, en direct. Là.
1: Puis les musiciens, ils sont chevronnés.
0: Oui.
1: Ils font leurs leçons, ils sont bons, ils sont fins. On est vraiment choyés. Moi, je remercie souvent la vie de nous donner l'occasion de faire ça avec des si bons musiciens qui sont si gentils.
0: Oui.
1: Oui.
0: À quoi est-ce qu'on peut s'attendre? Là, tu nous as parlé un peu de travail qui est fait derrière, mais à quoi peut-on s'attendre? Quel type de chanson? Le répertoire de qui est-ce qu'on va pouvoir entendre ce soir?
1: Ben, du Cain, du Offenbach, du Diane Dufresne, du beau Richard Séguin. On va chanter Laurent Jalbert. Ça, c'est une de nos chansons pilier, je te dirais, avec Mots de femme.
0: Ah!
1: Parce qu'il y a de la dénonciation.
0: Si belle chanson.
1: Oui, elle dénonce là-dedans, mais c'est tellement beau, les paroles qu'elle a écrites.
0: Ouais.
1: Ça, c'est un peu notre essence, je te dirais, Mots de femme.
0: Oui. Ce sera au Quai des Arts. Ça a déjà été annoncé à l'intérieur, étant donné la température.
1: Oui, c'est ça. Oui, oui.
0: Okay.
1: Alors, vu que les places sont limitées, c'est premier arrivé, premier servi. Fait que on espère de voir des beaux visages, de bonne humeur à venir nous voir chanter.
0: À 19h30, c'est certain. Qu'espérez-vous laisser comme impression que les gens qui viennent vous voir, quand ils vont quitter la salle, vous voulez qu'ils gardent quelle impression, quel souvenir, quel sentiment?
1: Ben, j'aimerais qu'il y ait un sentiment, que leur sentiment de patriotisme, d'unité soit renforcé. Puis, je vous dirai pas notre dernière chanson, mais on va vraiment les laisser avec un verre d'oreille.
0: Ça, on aime ça. Fait que tu nous donnes pas un indice.
1: Ben non, faut venir voir le spectacle.
0: Je le rappelle, c'est à Carleton-sur-Mer, le petit cœur. Est-ce que je dis le petit cœur de Manon?
1: Oui.
0: Le petit cœur de Manon. 19h30, premier arrivé, premier servi. Y avait-tu d'autres choses que tu voulais nous dire par rapport au spectacle?
1: Ben c'est gratuit.
0: C'est gratuit. Ah, tu fais bien de le rappeler. Complètement gratuit pour la fête nationale. Je sais qu'on va passer une belle soirée avec Manon et toutes ces femmes, Olivia Saint-Laurent, je le rappelle, Lemerle, Marie-André Otis, Marie-Thérèse Godbout, Marie-Josée Cyr, Evelyne Chiasson, sous la direction de nul autre que Manon Ouellette. Et on va se laisser avec une chanson que vous allez chanter ce soir.
1: Oui.
0: Chanson de Richard Séguin, Protest Song. On aurait pu en choisir plein d'autres. Merci, Manon.
1: Merci pour cette belle opportunité.
0: Et je vous souhaite un très, très beau moment ce soir sur scène. Toutes ces femmes ensemble et avec le public de Carleton-sur-Mer.
1: Merci
0: Manon.
1: Beaucoup.
0: Bye.

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2: On poursuit avec une autre chanson, une autre demande spéciale. Offenbach et Quand les hommes vivront d'amour, demande spéciale de Lisette Leblanc. Vous pouvez faire de même sur notre page Facebook Fan de Cieux. Allez dans les commentaires. Écrivez-moi la chanson que vous aimeriez que l'on joue dans le cadre de cette émission spéciale. Ici, l'horizon spécial Fête nationale. On y va avec Quand les hommes vivront d'amour.

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1: Bonjour, ici Julie Drapeau. Des rassemblements de randonneurs sont organisés pour célébrer les 25 ans du Sentier international des Appalaches Québec cette année. Le 27 juin, une randonnée du 25e anniversaire s'organise à Petite-Vallée et Grande-Vallée dans le cadre du Festival en chanson en même temps. En août, ce sera à Matane. En septembre, un événement est organisé en Haute-Gaspésie. Observant un intérêt grandissant des touristes pour les arts, Culture Gaspésie bonifie son offre cette année. Les visiteurs font preuve d'un plus grand intérêt à découvrir les artisans de la région. Et cette année, Culture Gaspésie distribuera 12 500 exemplaires de son circuit des arts. Des arrêts dans 33 ateliers boutiques seront également proposés. La MRC de la Côte de Gaspé part en mission économique en Europe, en août, pour tisser des liens dans le secteur naval. Il s'agit d'une activité organisée par Naval Québec qui mènera plusieurs acteurs du secteur au Québec, en Allemagne et en Italie pour visiter différentes infrastructures. Et puis, élections Québec 2026, les municipalités exigent des engagements pour les infrastructures. Plus de détails et d'autres nouvelles à notre prochain bulletin complet, 11h30.
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3: On poursuit avec notre série de demandes spéciales de la part de nos auditeurs dans le cadre de cette émission spéciale veille de la fête nationale. Demande spéciale de Chantal Couture, Harmonium à CUFM.

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0: 10h44 minutes. On est en pleine émission spéciale Fête nationale. Vincent Vallière, des flèches au soleil. Oui, on aurait peut-être goût d'envoyer quelques petites flèches au soleil pour le réveiller. Que cela ne tienne, on a eu Manon Ouellette du Petit Cœur de Manon, spectacle qui aura lieu ce soir à Carleton-sur-Mer. Il y a aussi de nombreuses activités à Marian. On fête ça en grand, la fête nationale, sur 2 jours. Ça commence ce soir. On en parle immédiatement avec Michèle Mrocek, animatrice loisirs et culture à la ville de Marian. Bonjour, Michèle.
1: Bonjour, Pamela.
0: Merci d'être là.
1: Merci de m'accueillir.
0: Vous avez une très, très belle programmation. Oui. Les gens de Marian sont choyés. Ça commence, allons-y gaiement, déjà la fête, la veille de la fête nationale. Donc, dès ce soir, 17h30, faut dire que les activités vont toutes se dérouler au centre communautaire de Marian.
1: Oui, exactement. Donc, malgré là, les précipitations qu'annoncent donc ce soir, c'est maintenu donc ce soir à partir de 17h30 au centre communautaire. Oui.
0: Il y a de l'animation pour toute la famille avant d'en arriver à un premier spectacle trio, Tout ce qui chante. Peux-tu nous parler d'un peu tout ça?
1: Oui, donc on va avoir donc plusieurs animations au programme. On parle donc de maquillage pour enfants, jeux gonflables, beaucoup d'animation sur le site. Puis si la météo le maintient, on va également donc avoir des feux d'artifice plus tard en soirée.
0: On se le souhaite.
1: On se le souhaite, oui. puis justement, donc à partir de 18h30, il y a la première partie du trio Tout ce qui chante, qui réunit Angèle Poirier, Michaël Retailleau, Olivier Pilote, qui sont 3 complices en fait à nous proposer un répertoire folk et traditionnel québécois. Donc,
0: est-ce que ce sont des gens de la région?
1: Oui, ça, des gens de la région. C'est tous des gens de la région, donc on est très fiers de pouvoir là, justement encourager le talent d'ici.
0: Excellent. Excellent. Puis eux, c'est en quelque sorte la première partie de votre spectacle principal de ce soir.
1: Donc, ils vont pouvoir introduire en fait finalement donc Alex Caro et leurs invités qui sont vraiment la tête d'affiche. On est super content de les avoir avec nous cette année. Qui vont être accompagnés de Johnny Arsenault aussi.
0: Il est excellent.
1: On l'adore.
0: Et j'ai vu un spectacle d'Alex et Caro avec Johnny Arsenault cet automne. Quel spectacle! Si vous les connaissez, peut-être vous connaissez un petit peu leurs chansons, leur musique, mais de les voir, ce sont des bêtes de scène.
1: Tout à fait.
0: Caroline et son conjoint Alex, et ils jouent avec Johnny Arsenault, c'est vraiment, vraiment à voir pour
1: c'est
0: la fête
1: nationale. C'est très rassembleur, très énergétique, donc on pense vraiment que les gens là, justement de la région vont vraiment les apprécier ce soir.
0: Donc, c'est un répertoire, ils vont jouer de leurs chansons, mais aussi un clin d'œil à la fête nationale.
1: Bien évidemment, oui. Donc, un petit mélange des deux, là, justement, pour faire une soirée festive.
0: Excellent. Donc, des classiques de la musique québécoise. Si on y va pour la journée du 24 juin, donc la fête nationale, ça commence dès 8h30 avec un brunch.
1: Oui, exactement. Le fameux brunch donc du Cercle des fermières de Marian que je tiens à souligner, qui célèbre leurs 110 ans cette année.
0: Ah, wow!
1: Donc, c'est pas rien. Les gens adorent se regrouper là, autour d'un petit brunch le matin, donc de 8h30 à 11h. Puis par la suite, en fait, donc on va inviter les citoyens donc à venir pour le parcours festif, qui est la 2e édition cette année. Donc,
0: c'est quoi le parcours festif?
1: Oui, le parcours festif qui remplace la traditionnelle parade donc à Maria, qui est une solution plus rassembleuse qui dure plus longtemps aussi. Puis en fait c'est il revient en force avec justement des animations pour toute la famille au parc du Vieux Quai dès 11h demain. On va accrocher nos chapelets quand même sur la corde à linge pour souhaiter justement du beau temps. Puis au programme donc on a les chansonniers donc les brasseux de salon qui vont être avec nous à partir de 13h demain, une fermette pour animaux, donc on parle de petites chèvres, de petits moutons, de poules, de cochons miniatures. Ça va être vraiment génial avec en fait plus d'une dizaine de partenaires d'entreprises et de partenaires de Maria, dont Lulu Berlu, en des solutions. On parle de l'équipe immobilière, Étienne Arsenault également, Marc Enfer. Donc, on a plusieurs partenaires qui vont être avec nous pour offrir des animations diversifiées.
0: Donc, c'est pour ça, donc la notion de parcours, c'est qu'on se promène d'une animation à l'autre.
1: Oui, exactement. Donc, jeux gonflables, personnages clownesques, vraiment le tout pour être en mesure de pouvoir célébrer une belle fête nationale à Marian.
0: Bon, tu l'as dit, Michel, c'est au parc du Vieux Quai. Question météo, comment on va jauger ça?
1: Oui,
0: là?
1: Donc pour l'instant, les précipitations s'annoncent à commencer un petit peu plus tard dans l'après-midi de demain. Donc pour l'instant, le statu quo reste donc pour le parc du Vieux Quai. Demain, au besoin, on va inviter les gens donc à suivre l'événement sur nos réseaux afin de pouvoir voir. Mais au besoin, il va y avoir un changement de lieu pour pouvoir tenter de maintenir les activités de cette cette belle fête-là.
0: Bon, donc c'est parti pour ce soir à compter de 17h30. Vous avez le spectacle, ça se passe à la centre, au centre pardon communautaire de Maria. Une question comme ça, mais je sais quand il y a des spectacles à l'extérieur, on amène nos chaises au centre communautaire. Tout le monde debout ou?
1: On va tout avoir de près pour tout le monde en fait. Là, donc on installe des chaises. Parce qu'on est conscient justement qu'il y a certaines personnes qui aiment ça aussi être
0: oui,
1: assis.
0: Ou peut-être les plus âgés.
1: Oui, exactement, mais il va y avoir de la place aussi assez pour danser. Là, ça c'est sans faute. Là.
0: Très belle programmation. Merci. Ce soir et demain dans la journée. Ça commence avec un brunch, ça se poursuit ensuite avec le parcours festif. Comme dit Michel, on va mettre nos chapelets sur la corde à linge. C'est très drôle, ça fait longtemps que j'avais pas entendu cette expression-là. On souhaite le meilleur. Michel Mrokcek, je me rappelle que vous êtes animatrice loisirs et culture à la ville de Maria. Merci beaucoup d'être passée. Et on va se laisser avec Alex et Caro qui seront à l'honneur ce soir dès 20h30 à Maria. On écoute L'amour engage. Merci beaucoup, Michel.
1: Merci.
0: Bonne fête nationale.

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est 11h en ce 23 juin, veille de la fête nationale. On entame la deuxième heure d'ici l'horizon spécial fête nationale. Justement, cette deuxième heure, on aura, entre autres, on fera un finaliste pour notre concours gagner 200$ d'épicerie. Tirage qui a lieu ce vendredi. Deux chèques cadeaux de 200$. On fera un autre ou une autre finaliste au cours de cette deuxième heure. Il fait 16 degrés en ce moment sur la baie des Chaleurs. Vous pouvez toujours m'écrire animation@commercialsufm.com, notamment si vous avez des chansons québécoises que vous aimeriez entendre. Mais dépêchez-vous parce qu'il reste seulement une heure. Vous pouvez me les écrire ou encore vous voyez sur notre page Facebook Fans de Sieux la publication à cet effet. Dans les commentaires, indiquez la chanson et le nom de l'auteur, de l'artiste qui chante cette chanson. Ça me fera plaisir. Quelques-unes de nos auditeurs qui nous ont écrit ce matin, ça me fait toujours très plaisir. Aussi, en cette deuxième heure, ça s'en vient sous peu, vos informations de la presse canadienne, bulletin météo complet d'Environnement Canada, les informations régionales sous le coup de 11h30, petit bulletin de sport et concours d'épicerie et de la musique québécoise également tout au long de cette deuxième heure d'émission. Bienvenue à Ici l'Horizon.

0: Voici maintenant vos informations de la presse canadienne. La mairesse de Montréal, Soraya Martinez-Ferrada, passe l'avant-midi dans le quartier Côte-des-Neiges où une fusillade mortelle est survenue hier. Madame Martinez-Ferrada et la mairesse d'arrondissement, Stéphanie Valenzuela, visitent notamment des commerçants et des institutions touchées par cette fusillade. Trois personnes ont été tuées, un policier, un citoyen et le suspect. Une policière a aussi été blessée sérieusement. Le Bureau des enquêtes indépendantes a pris le relais d'enquête avec l'aide de la Sûreté du Québec. Le chef du Parti québécois, Paul Saint-Pierre Plamondon, présente aujourd'hui le livre bleu de sa formation politique à la population. Le document propose qu'un Québec souverain se dote d'une armée, d'un ministère de la Défense nationale et adhère à l'OTAN, avec des dépenses militaires atteignant 5 % du PIB d'ici 2035. Selon le livre bleu, les forces armées québécoises seraient composées d'effectifs permanents, modestes et d'une réserve volontaire sans service militaire obligatoire. Le document prévoit que les 20 000 militaires canadiens au Québec au moment de l'indépendance pourraient joindre les forces québécoises. Puis les 1900 ingénieurs du gouvernement du Québec annoncent que leur grève deviendra générale et illimitée à compter du 6 juillet. À l'heure actuelle, cette grève a lieu tous les jeudis ainsi que les soirs et les fins de semaine. Le litige porte principalement sur l'octroi d'une enveloppe sectorielle qui permettrait d'accorder des augmentations salariales plus importantes que celles qu'ont obtenues l'ensemble des employés de l'État. Les ingénieurs estiment que la crise des infrastructures fait en sorte qu'ils devraient être considérés comme une catégorie de travailleurs prioritaires. Et bien voilà, c'était les informations de la presse canadienne.
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0: À la météo pour aujourd'hui, généralement nuageux, 60 % de probabilité d'averse avec un maximum de 17 degrés. Ce soir et cette nuit, 40 % de probabilité d'averse également, minimum de 14. Demain pour la fête nationale, 24 juin, généralement sous les nuages, 40 % de probabilité d'averse avec un maximum de 21 degrés pour demain. On devrait y avoir aussi des averses au cours de la nuit de demain à jeudi, minimum de 13. Et pour jeudi, justement, des nuages, 60 % de probabilité d'averse, maximum de 20. Il fait 16 degrés actuellement sur la baie des Chaleurs.

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7: On poursuit avec nos demandes spéciales. Très, très belle chanson de Diane Dufresne. Hymne à la beauté du monde. Merci à Viola Leblanc d'avoir fait cette demande. On écoute ça dans notre émission. Ici, l'Horizon spécial. Fête nationale.

La voix de la magnifique, la grande Diane Dufresne, hymne à la beauté du monde. Merci, Viola Leblanc, pour cette demande spéciale. On va enchaîner avec notre concours 200 $ d'épicerie. Vous savez, chaque vendredi du mois de juin, on fait tirer deux chèques cadeaux chez un marchand de la région. Et ce vendredi, on aura un chèque cadeau de la coop IGA à Bonaventure et un autre du fumoir artisanal Shop à Saumon à Saint-Omer. Donc, on fait 15 finalistes, 3 par jour, un finaliste ou une finaliste dans chacune de nos émissions. Alors, c'est parti, vous m'appelez au 418-364-7094 pour le poste 105 pour avoir la chance d'être finaliste pour ce vendredi. Alors qu'on écoute une autre chanson qui nous rappelle toujours la fête nationale ou la Saint-Jean-Baptiste. Beau dommage et le Pic-Bois. J'attends vos appels, je vais prendre le 6e appel. Bonne chance tout le monde.

Hey, on a un autre finaliste. Félicitations à Jean-Guy Thérien de New Richmond qui nous a téléphoné. Son nom va aller dans la boîte de tirage pour ce vendredi. Je vous rappelle, deux chèques cadeaux de 200 $ chacun. Un à la Coop IGA à Bonaventure et le deuxième au fumoir artisanal Shop à Saumon à Saint-Omer. Encore des finalistes à faire au cours de la semaine. Bonne chance et merci à tous ceux

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1: 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Voici maintenant le bulletin d'information régionale.
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3: Bonjour à tous, ici Julie Drapeau. Élection au Québec en 2026. L'Union des municipalités du Québec dresse sa liste. Les politiques d'immigration uniformes du gouvernement du Québec négligent les besoins spécifiques de toutes les régions, signale l'Union des municipalités du Québec. Au terme d'une tournée des régions pour établir les priorités de chacune, l'UMQ arrive à la conclusion que des cibles régionales d'immigration doivent être établies avec les municipalités. Le regroupement municipal remarque que 45 % des municipalités, par ailleurs, perçoivent une détérioration de la vitalité économique de leur centre-ville et qu'en même temps, 74 % des adultes achètent en ligne, surtout sur des sites américains. Ainsi, il faut davantage investir de façon prévisible et récurrente, selon l'UMQ, dans les artères commerciales. Dans les infrastructures de transport maintenant, plusieurs programmes de financement structurant en transport collectif sont arrivés à échéance sans mécanisme de reconduction prévisible, critique l'UMQ. Ce manque, indique le regroupement, limite la capacité des régions à moderniser leurs infrastructures. Or, l'UMQ réclame un financement structurant des infrastructures aéroportuaires, maritimes et ferroviaires. Parmi les priorités économiques, le regroupement demande aussi que la gestion de la forêt soit modernisée. Dans le contexte où le commerce est difficile actuellement, l'UMQ demande que Québec rende accessible par ailleurs, des blocs d'énergie pour les parcs industriels municipaux. Des rassemblements de randonneurs sont organisés pour célébrer les 25 ans du Sentier international des Appalaches Québec cette année. Le 27 juin, une randonnée du 25e anniversaire s'organise à Petite-Vallée et Grande-Vallée dans le cadre du Festival en chanson. En août, ce sera à Matane. En septembre, un événement est organisé en Haute-Gaspésie. En Gaspésie, l'entrée du SIA Québec se situe à Matapédia et se termine à Cap-Gaspé, le tout pour une longueur de 650 km. Jean-Marc Hardy est l'administrateur et coordonnateur pour le SIA. Note que le sentier est destiné d'abord à la longue randonnée.
4: Les randonneurs font ce sentier-là entre 20 et 30 jours à peu près. Là. Tout dépend de la rapidité des gens et de la condition physique des gens.
3: Aux quatre coins du Québec, aux États-Unis et au Nouveau-Brunswick, des randonneurs vont célébrer ce sentier qui parcourt chacun de ces endroits, souligne Jean-Marc Hardy.
4: On est relié avec l'Appalachian Trail aux États-Unis. C'est un peu ce qui est à l'origine, d'ailleurs, du Sentier international des Appalaches. On a eu une idée à l'époque, suite à des rencontres entre des Gaspésiens et des gestionnaires de l'Appalachian Trail, ils ont eu l'idée de prolonger l'Appalachian Trail. Et en passant par le Nouveau-Brunswick, on vient sortir au Québec à Matapédia. Et par la suite, on a aménagé, donc effectivement, il y a 25 ans maintenant, on a terminé l'aménagement du sentier sur les 650 kilomètres.
3: Observant un intérêt grandissant des touristes pour les arts, Culture Gaspésie bonifie son offre. Les visiteurs font preuve d'un plus grand intérêt à découvrir les artisans de la région et profiter des festivals, des expositions, des spectacles aussi. La directrice de Culture Gaspésie, Céline Breton, note que le guide du circuit des arts sera distribué en 12 500 exemplaires en Gaspésie et des arrêts cette année sont prévus dans 33 ateliers boutiques.
5: Donc, on peut aller choisir à l'avance quel artisan on va aller visiter et faire son propre circuit. Et chaque atelier boutique est identifié pour que ce soit facile à trouver, de grands beach flags qui mesurent 16 pieds de haut qui sont bien identifiés au Circuit des Arts, donc les gens savent qu'ils arrivent au bon endroit. Et c'est également toute une campagne promotionnelle, beaucoup de placements médias là, au niveau national et régional.
3: Culture Gaspésie a aussi regroupé dans un calendrier les activités culturelles qui seront proposées cet été. Céline Breton dit croire que la tendance à la hausse des touristes qui est observée depuis quelques années va se poursuivre cet été.
5: Mais on voit vraiment qu'il y a une augmentation d'achalandage. L'année dernière, on a vu beaucoup les artisans, au mois de juillet, avaient déjà fait le chiffre d'affaires des autres années. Donc, les touristes arrivent plus tôt et il y a une grande clientèle aussi qui vient de l'Ontario et européenne. On sait que les Européens s'intéressent beaucoup au marché de l'art. Et l'an dernier, là, ça a été unanime. Tous les membres du circuit nous disaient on a eu beaucoup, beaucoup d'Européens. Ça fait que ça, on est très heureux.
3: Culture Gaspésie regroupe plus de 300 membres répartis dans plusieurs disciplines artistiques. Et puis, la MRC de la côte de Gaspé part en mission économique en Europe en août pour tisser des liens dans le secteur naval. Il s'agit d'une activité organisée par Naval Québec qui mènera plusieurs acteurs du secteur au Québec, en Allemagne et en Italie pour visiter différentes infrastructures. En premier lieu, l'équipe de la MRC se rendra à Hambourg pour l'un des plus importants salons navals au monde, avec une centaine de pays présents et plus de 2200 entreprises. Le directeur Bruno Bernatchez explique que le but est d'attirer une entreprise de fabrication de composantes à s'installer à Gaspé.
0: Cette mission-là, c'est vraiment d'aller se positionner sur le plan international comme étant une région à fort potentiel au niveau de la construction et de l'entretien naval. Oui, c'est de rencontrer des entreprises qui pourraient être intéressées à venir s'implanter dans la MRC ici pour soit fabriquer des composantes ou venir s'implanter ici pour l'entretien de navires ou de sous-marins.
3: L'équipe de la MRC va aussi rencontrer l'entreprise ThyssenKrupp Marine Systems, qui est dans la mire du Canada pour construire les futurs sous-marins de la marine.
0: Pour montrer le potentiel qu'on pourrait avoir pour un futur sous-traitant ou fabricant de pièces pour eux, en fonction de la stratégie navale du Canada. Les composantes doivent majoritairement être canadiennes. Le plus de composantes qu'il y aura fabriquées au Canada, mieux ça va être pour la firme qui sera choisie. Donc, c'est là qu'on veut se positionner.
3: La venue d'une entreprise de composantes pour entretenir les sous-marins impliquerait aussi l'installation d'une base navale pour recevoir le submersible. Voilà, c'est ce qui complète le bulletin d'information. C'était Julie Drapeau. Je vous souhaite une excellente fête nationale.
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0: un peu de sport. Maintenant, on va commencer par en parlant de hockey. Oui, je sais que la saison est terminée, mais c'est parce qu'on apprenait hier que l'ex-gardien du Canadien de Montréal, Carey Price, et l'ex-capitaine des Bruins de Boston, Patrice Bergeron, seront intronisés au temple de la renommée du hockey. La LNH, donc, qui en a fait l'annonce hier. Outre Price et Bergeron, il y a aussi Brian Burke qui lui fera son entrée en novembre prochain, mais dans la catégorie des bâtisseurs. On passe au soccer maintenant. Coupe du monde de la FIFA oblige et Lionel Messi qui a trouvé le fond du filet à deux reprises. Il a aidé donc l'Argentine à vaincre l'Autriche 2-0. C'était hier après-midi à Arlington dans le cadre de la Coupe du monde. L'Argentin a inscrit ses 17e et 18e buts en Coupe du monde. Donc, il est le nouveau détenteur du record de buts. J'ai l'impression qu'il y a des records chaque jour qui se battent à cette Coupe du monde. Donc, il est le nouveau détenteur. Il a devancé avec ses deux buts l'Allemand Miroslav Klose et le Français Kylian Mbappé, qui en ont chacun marqué 16. Et à Philadelphie, c'est fou, hein, dans trois pays, il y a tellement de matchs un petit peu partout. Mais justement, Kylian Mbappé qui a inscrit un doublé et s'est donc hissé à la deuxième place des buteurs en Coupe du monde avec 16 réalisations. La France qui a géré la première interruption en raison de la pluie de ce tournoi-là s'est imposée 3-0 face à l'Irak en soirée. Donc, grâce à ce deuxième gain en deux rencontres, la France qui se qualifie pour la phase éliminatoire. Encore beaucoup de soccer à venir avec cette Coupe du monde.
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0: Regardons une dernière fois de cette émission, la météo pour aujourd'hui. C'est généralement nuageux. On a un 60 % de probabilité d'averse, maximum de 17 degrés pour aujourd'hui. Ce soir et cette nuit, encore des probabilités d'averse un petit peu moins élevées à 40 % minimum de 14. Demain, fête nationale 24 juin, généralement nuageux avec un 40 % de probabilité d'averse, maximum de 21. Des averses sont prévues au cours de la nuit. Ça sera pas très, très chaud cette nuit. Minimum de 13. Et pour jeudi, ça devait être une belle journée, mais finalement, on a Environnement Canada qui a revu ses probabilités. 60 % de probabilité d'averse pour jeudi, maximum de 20 degrés. À quel moment on va pouvoir peinturer? On ne le sait pas trop. Il fait 16 degrés en ce moment sur la baie des Chaleurs. En ce 23 juin, plusieurs anniversaires à souligner. D'abord, le Club des 50 ans et plus souhaite bonne fête à Réjeanne Bugeaud. Le Club des 50 ans et plus de Bonaventure veut souhaiter joyeux anniversaire à Julia Arsenault. Et le Club des 50 ans et plus de Maria et de Saint-Siméon souhaite bonne fête à Pauline Arsenault. C'est aussi l'anniversaire de Mathieu Cyr de Carleton et de Sébastien Cyr du garage Otis à Carleton. Donc, joyeux anniversaire à vous toutes et tous ceux qui célébrez votre fête en ce 23 juin. On va se laisser en musique pour bien terminer en beauté cette émission d'ici l'horizon spécial Fête nationale. Une grande chanson québécoise, Jean Dupuis, interprétée par Gilles Vigneault et Paul Piché. Je vous souhaite à toutes et à tous un très bel après-midi. Bonne fête nationale. Les animateurs ici à CUFM ont fait relâche demain. Vous aurez droit tout de même à une programmation musicale 100% québécoise, idée de mettre en valeur notre culture ici au Québec. On sera de retour avec vous jeudi. Passez une très, très belle journée, une belle soirée. Profitez des activités qui ont lieu un petit peu partout sur notre beau territoire gaspésien. On se retrouve jeudi. Bye bye tout le monde. Mmh.

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0: Voici maintenant vos informations de la presse canadienne. La mairesse de Montréal, Soraya Martinez-Ferrada, passe l'avant-midi dans le quartier Côte-des-Neiges où une fusillade mortelle est survenue hier. Madame Martinez-Ferrada et la mairesse d'arrondissement, Stéphanie Valenzuela, visitent notamment des commerçants et des institutions touchées par cette fusillade. Trois personnes ont été tuées, un policier, un citoyen et le suspect. Une policière a aussi été blessée sérieusement. Le Bureau des enquêtes indépendantes a pris le relais d'enquête avec l'aide de la Sûreté du Québec. Le chef du Parti québécois, Paul Saint-Pierre Plamondon, présente aujourd'hui le livre bleu de sa formation politique à la population. Le document propose qu'un Québec souverain se dote d'une armée, d'un ministère de la Défense nationale et adhère à l'OTAN, avec des dépenses militaires atteignant 5 % du PIB d'ici 2035. Selon le livre bleu, les forces armées québécoises seraient composées d'effectifs permanents, modestes et d'une réserve volontaire sans service militaire obligatoire. Le document prévoit que les 20 000 militaires canadiens au Québec au moment de l'indépendance pourraient joindre les forces québécoises. Puis les 1900 ingénieurs du gouvernement du Québec annoncent que leur grève deviendra générale et illimitée à compter du 6 juillet. À l'heure actuelle, cette grève a lieu tous les jeudis ainsi que les soirs et les fins de semaine. Le litige porte principalement sur l'octroi d'une enveloppe sectorielle qui permettrait d'accorder des augmentations salariales plus importantes que celles qu'ont obtenues l'ensemble des employés de l'État. Les ingénieurs estiment que la crise des infrastructures fait en sorte qu'ils devraient être considérés comme une catégorie de travailleurs prioritaires. Et bien voilà, c'était les informations de la presse canadienne.
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0: Bonjour, voici votre bloc-notes.
5: Le Cercle des fermières de Marguerite organise son brunch annuel mercredi le 24 juin de 8h30 à 11h au Centre communautaire de Marguerite pour la célébration de notre fête nationale.
6: Le samedi 27 juin, le bluesman Mike Robertson est de retour au Centre culturel de Passe-Bébiac avec son spectacle aux sons et ambiances uniques. Du blues dans toute son authenticité, sa profondeur et sa mélancolie. Il sera accompagné de l'excellent guitariste Daniel Dion, originaire de New Richmond. Ils vous charmeront avec leur personnalité et anecdotes toujours teintées d'humour.
5: L'organisme Nouveau Regard convoque ses membres pour l'Assemblée annuelle 2025-2026 le 29 juin à 18h30. Deux façons de participer en personne à New Richmond au 189 boulevard Perron-Ouest ou en ligne via Teams. Des prix de présence seront tirés en fin de rencontre.
0: Voilà, c'est tout. 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

0: Voici les trouvailles. À vendre, un quadriporteur 2021 Comet Pro Rouge avec chargeur, batterie et pare-brise. Dernière utilisation 2024. Aussi, un ensemble solaire comprenant deux panneaux solaires de 100 watts, deux batteries décharge profonde 6 volts, un contrôleur de charge de 20 ampères et un ondulateur 1000 watts. A été utilisé 3 jours. Les prix sont sur demande. Contactez Michel Bernard au 418-388-5034. Perdu un téléphone cellulaire de marque Samsung au deuxième étage de l'hôpital de Maria le 17 juin. Si retrouvé, contactez le 418-372-9163. À vendre, une tente roulotte Coleman Pioneer Newport fabriquée par Fleetwood. Inclus au vent, tente repas en annexe pour l'extérieur, poêle à gaz 2 ronds pour l'extérieur, porte moustiquaire, pneus neufs achetés en 2025, possibilité de lit pour enfants sur la table à manger. Possibilité d'entreposage dans un garage à proximité pour la saison hivernale. Particularité, se monte et se démonte facilement. Le prix est à discuter. Contactez Daniel au 418-364-6666. Une vente de garage aura lieu le samedi 27 juin au 41 rue des Colibris à Maria.
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2: Voici une belle opportunité d'emploi. Le garage Restigouche de Matapédia est à la recherche d'un mécanicien automobile pour remplacer un départ à la retraite. Il s'agit d'un poste permanent à temps plein disponible immédiatement. Le ou la candidate devra avoir une bonne condition physique et posséder une bonne expérience en mécanique générale. Travail de jour du lundi au vendredi, aucun week-end. Poste de travail dédié. Posséder ses propres outils serait un atout, mais un plan de financement pour l'achat d'outils pourra être offert. Le salaire sera à discuter selon l'expérience et les compétences. Veuillez faire parvenir votre CV au andre@pabm.ca ou en personne au 4 rue des Saumons à Matapédia ou appelez au 418-865-2966.
3: La ville de Carleton-sur-Mer cherche deux personnes débrouillardes et manuelles pour s'occuper de l'aréna Léopold Leclerc et de la patinoire extérieure de l'OTJ en tant qu'ouvrier ouvrière municipale. Deux postes saisonniers de 24 semaines, un régulier et un en remplacement avec possibilité de prolongation. Faites parvenir votre candidature avant le 3 juillet au directeur des loisirs, culture et vie communautaire par courriel à pascal.alain@commercialcarletonsurmer.com ou directement à l'hôtel de ville.
2: Armand Chrysler Dodge Jeep Ram est à la recherche d'un technicien ou d'une technicienne en mécanique automobile à Carleton-sur-Mer et Pointe-à-la-Croix. 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
3: Le Centre de services scolaires René Lévesque est à la recherche d'un enseignant ou d'une enseignante en mécanique d'engin de chantier. 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
1: Le Cercle des fermières de Maria organise son brunch annuel mercredi le 24 juin de 8h30 à 11h au Centre communautaire de Maria pour la célébration de notre fête nationale.
2: Le samedi 27 juin, le bluesman Mike Robertson est de retour au Centre culturel de Passepébiac avec son spectacle aux sons et ambiances uniques. Du blues dans toute son authenticité, sa profondeur et sa mélancolie. Il sera accompagné de l'excellent guitariste Daniel Dion, originaire de New Richmond. Ils vous charmeront avec leur personnalité et anecdotes toujours teintées d'humour.
1: L'organisme Nouveau Regard convoque ses membres pour l'Assemblée annuelle 2025-2026 le 29 juin à 18h30. Deux façons de participer en personne à New Richmond au 189 boulevard Perron-Ouest ou en ligne via Teams. Des prix de présence seront tirés en fin de rencontre.
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1: Salut tout le monde et bienvenue dans la dernière période de l'émission de fin d'après-midi sur les ondes de Cieux FM 15h. Nous sommes mardi le 23 juin, c'est la veille de la fête nationale, mais les célébrations commencent déjà ce soir un peu partout. D'ailleurs, à ce sujet, autour de 15h45, Alex et Caro, qui sont en spectacle ce soir du côté de Maria, viendront faire leur tour pour nous parler de ce spectacle-là, de comment ils ont organisé ça, qu'est-ce qu'on pourra entendre et qu'est-ce que ça leur fait d'être invités comme ça dans un spectacle de la fête nationale régionale. À venir, bien sûr, il y aura des finalistes. On fera deux finalistes aujourd'hui pour notre concours gagner 200$ d'épicerie. Vous savez que vendredi, on fait tirer les deux derniers chèques de 200$, là. Pour aller faire l'épicerie du côté du IGA à Bonaventure et au fumoir artisanal Le Shop à Saumon, c'est du côté de Saint-Omer. 15 finalistes qui sont faits cette semaine, mais puisqu'on est en congé demain, on a décidé cet après-midi de faire deux finalistes. Je vous parlerai aussi du concours gagner 100$ d'essence au dépanneur Farion. Imaginez, vous gagneriez 100$ d'essence et 200$ d'épicerie. ça aide à boucler le budget, disons, à la fin de la semaine ou à la fin du mois. Ailleurs aussi, il y aura le sport, la météo, bien sûr. C'est gris un petit peu à l'extérieur et ça risque de l'être encore un petit bout. Perdez pas courage. On dit que la pluie pourrait ne pas venir non plus. Enfin, j'aurai tous les détails trois fois plutôt qu'une au cours de deux prochaines heures. Le sport aussi. Il y a Monsieur Babcock qui deviendra l'entraîneur officiel là, des Oilers d'Edmonton. Je vous raconterai tout ça un petit peu plus tard. Je veux commencer cette heure-là en vous parlant de ce qui se passe à Washington ces jours-ci. Peut-être en avez-vous entendu parler. Donald Trump, pendant que son pays est en négociation, en tout cas on pense que c'est réglé peut-être avec l'Iran, mais il reste encore certains détails à régler. La rénovation de la piscine du Memorial Lincoln à Washington. Je ne sais pas si vous avez suivi ça, mais M. Trump voulait en faire une espèce de symbole américain en peignant ça bleu, en mettant ça très, très beau, en engageant un de ses amis à 14 millions de dollars. Il a même pas fait d'appel d'offres. Il a demandé à un de ses amis qui connaissait plus ou moins ça de refaire tout ça. On a mis une espèce d'enduit en caoutchouc dans le fond du petit bassin et ça a fait en sorte que ça ne marche pas. Il y a beaucoup d'algues là-dedans. C'est plus vert que bleu. Il y a même des gens qui se font arrêter ces jours-ci pour prendre des photos du bassin. On les accuse d'avoir fait du vandalisme. Le président a notamment évoqué un acte de sabotage, affirmant que des individus munis de lames avaient causé des entailles dans le fond de la petite piscine. En fait, c'est comme une pataugeuse. Finalement, c'est pas très, très profond. Et il y a même un homme, un Olympien, qui a fait du canoë, âgé de 67 ans, qui a été interpellé par la police au cours des derniers jours pour avoir touché un morceau de revêtement bleu qui flottait à la surface. Il y aura même un procès avec ça. Donc, ça va pas bien pour Donald Trump. Ça montre un peu, ou ça fait une allusion un petit peu à son règne ces jours-ci. C'est assez difficile. On va aller en musique tout de suite. Moi, je vous reviens ensuite dans la dernière période. Restez là. On est avec vous jusqu'à 17h.

Mariam avec One Love, vous êtes dans la dernière période et je prends les prochains instants pour vous parler du concours gagné 100$ d'essence grâce au dépanneur Farion. 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D'ailleurs, parlant de la fin du mois de juin, si jamais vous allez faire un tour du côté de la métropole à Montréal, je suis tombé sur un article qui m'a fait sourire aujourd'hui. Diane Bibeault, la légendaire organiste officielle du Canadien de Montréal, celle qui, entre les arrêts de jeu, essaie d'encourager la foule à l'orgue, donnera une prestation au Festival de jazz de Montréal. On dit que c'est les samedis 27 et dimanche 28 juin à partir de 18h au piano public du groupe Maurice. C'est installé à l'intersection de la rue Sainte-Catherine et de la rue Clark, en plein cœur du quartier des spectacles. C'est gratuit et c'est une occasion unique, j'imagine, d'entendre les meilleurs airs de Diane Bibeault. Je sais pas trop comment qu'elle va mettre ça jazz, mais bon, ça vaut la peine de peut-être d'aller faire son petit tour. Alors, bravo à Madame Bibeault qui se rend en spectacle au Festival de jazz de Montréal. On va l'écouter Alpha Rococo qui, eux, ne seront pas au Festival de jazz et je reviens dans quelques instants pour vous parler, entre autres, de Céline Dion.

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6: 15h16, on a vu hier des images très choquantes de ce qui se passait à Montréal dans le quartier Côte-des-Neiges. On y reviendra aux informations de 16h et 17h, là, mais une fusillade qui a malheureusement fait des victimes, un citoyen, un policier et le tireur qui a été depuis identifié. Il s'appelle Seth Scott Hatfield. Il a 25 ans, originaire de Lethbridge en Alberta. Et justement, on apprend que les policiers de Lethbridge mènent actuellement une opération policière, dit-on, à haut risque dans une maison d'un quartier résidentiel qui pourrait être liée à la tuerie de Montréal. Donc, on dit que par mesure de précaution et en raison de la possible présence d'armes, plusieurs résidences du voisinage à Lethbridge ont été évacuées. Les membres du public ont ordre d'éviter le secteur. Une source policière bien au fait de l'intervention a confirmé que celle-ci est liée à la fusillade qui s'est malheureusement déroulée dans le quartier Côte-des-Neiges lundi. Lethbridge est situé à 200 km au sud-est de Calgary. Et on apprend aussi dans un article que j'ai lu dans la presse que Seth Hatfield est un étudiant en philosophie à l'université de Lethbridge où il était inscrit sur la liste d'honneur du doyen pour ses bons résultats académiques. Donc, voilà. Alors, on n'en sait pas plus pour l'instant. Il y aura certainement une enquête plus approfondie et, je vous disais, à 16h et 17h, on y reviendra des réactions, entre autres, de la mairesse de Montréal. On va aller écouter Jean Leloup avec Paradis City et tel que promis, je reviens pour vous parler de Céline Dion.

Monsieur Leloup, merci beaucoup pour Paradis City. On se dirige tranquillement vers les informations locales et régionales. Julie Drapeau va venir faire son tour, le temps de vous parler de quelqu'un qui a une aussi belle voix que Julie, Céline Dion. Voilà. Elle a dévoilé hier le titre de sa prochaine chanson qui s'appelle « Bonjour, pardon, merci » qui doit sortir sur les plateformes le 3 juillet prochain. C'est ce qu'elle a annoncé sur ses médias sociaux après avoir fait équipe avec l'auteur et compositeur Jean-Jacques Goldman pour « Dansons », une pièce qui avait marqué son retour en avril dernier. Céline Dion s'est tournée vers un duo de créateurs pour son deuxième extrait. C'est la chanson « Bonjour, pardon, merci » qui a été écrite par Icar, un artiste franco-libanais, et par François Renaud Rébillot, qui a notamment travaillé avec le chanteur rap Gims. Alors, Madame Dion se dit bien contente. Et une autre chose qu'on apprend aussi, c'est que Grand Corps Malade, celui qui est bien réputé là pour son slam et ses projets d'écriture pour plein d'artistes, va écrire des chansons pour Céline Dion. Il dit dans une entrevue, elle m'a proposé de tenter d'écrire de nouvelles chansons pour son nouvel album qui arrivera certainement en 2027. Il a accepté. Il a déjà écrit pour Céline Dion sur l'album Encore un soir, on lui doit les pièces L'étoile et Les yeux au ciel. Et en 2012, pour l'album Sans attendre, il avait signé la chanson La mère et l'enfant. Vous le savez, Céline Dion va donner des spectacles l'automne prochain à Paris et il sera également en mai 2027 pour 10 concerts supplémentaires annoncés plus tôt ce mois-ci. Donc, ça va bien pour Madame Dion ces jours-ci qui fait un beau retour. Marshmello et Alex seront là en musique pour nous amener jusqu'aux informations de la demi-heure.

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1: Bonjour, ici Julie Drapeau. Des rassemblements de randonneurs sont organisés pour célébrer les 25 ans du Sentier international des Appalaches Québec cette année. Le 27 juin, une randonnée du 25e anniversaire s'organise à Petite-Vallée et Grande-Vallée dans le cadre du Festival en chanson en même temps. En août, ce sera à Matane. En septembre, un événement est organisé en Haute-Gaspésie. Observant un intérêt grandissant des touristes pour les arts, Culture Gaspésie bonifie son offre cette année. Les visiteurs font preuve d'un plus grand intérêt à découvrir les artisans de la région. Et cette année, Culture Gaspésie distribuera 12 500 exemplaires de son circuit des arts. Des arrêts dans 33 ateliers boutiques seront également proposés. La MRC de la Côte de Gaspé part en mission économique en Europe, en août, pour tisser des liens dans le secteur naval. Il s'agit d'une activité organisée par Naval Québec qui mènera plusieurs acteurs du secteur au Québec, en Allemagne et en Italie pour visiter différentes infrastructures. Et puis, élections Québec 2026, les municipalités exigent des engagements pour les infrastructures. Plus de détails et d'autres nouvelles à notre prochain bulletin complet, 16h30.
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3: Merci beaucoup, Julie Drapeau, pour ces informations locales et régionales. On va retourner en musique avec Crowded House dans quelques instants. Le temps de vous dire que c'est le moment d'appeler si vous voulez devenir finaliste pour gagner 200$ d'épicerie à la coop IGA Bonaventure et au fumoir artisanal La Chope à Saumon du côté de Saint-Omer. Si vous voulez jouer avec nous et courir la chance de remporter ce beau prix-là, vous nous appelez 418-364-7094, poste 105. Je prends deux finalistes ce soir, le troisième et le quatrième appel.

Bon, je voulais accompagner le chanteur de Crowded House 1988. C'était Crowded House avec Better Be Home Soon. On a eu le temps de faire deux finalistes dans notre concours, gagner 200$ d'épicerie. Roselyne Bugeau de Saint-Omer et Chantal Le Poirier de Saint-Siméon, toutes les deux bien contentes. Ils essaient depuis longtemps d'être finalistes. Ben voilà, ça vous prouve qu'il faut pas lâcher. Alors, les prochains finalistes seront faits jeudi parce que demain, c'est congé. D'ailleurs, programmation musicale très spéciale. Je vous invite à écouter ça demain sur les ondes de Cieux, exclusivement québécois. On fait 15 finalistes et ben ça va bien. C'est la dernière semaine où vous pouvez courir la chance de remporter 200$ d'épicerie chez un marchand de la région. Je vous rappelle que cette semaine, c'est à la coop IGA à Bonaventure et au fumoir artisanal Shop à Saumon de Saint-Omer. On retourne en musique avec Laurence Saint-Martin avec Ciao Bye. Je vous reviens avec les détails de la météo.

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4: C'est de la pluie ou de la bruine intermittente qui devrait cesser ce soir, qui nous guette nuageux par la suite. 40% de probabilité d'averse, des nappes de brouillard se formant cette nuit et un minimum de 14. Les nappes de brouillard se dissipent demain matin puisqu'on prévoit un ciel généralement nuageux par la suite avec 40% de probabilité d'averse et un maximum de 21. Dans la nuit de mercredi à jeudi, des averses, un minimum de 13. Jeudi, c'est des nuages, 60% de probabilité d'averse avec un maximum de 20 degrés. Alors, comme vous le voyez, c'est gris pour les prochains jours, peu ou pas de soleil. Quoique demain, généralement nuageux, ça veut dire aussi que généralement ensoleillé. Donc, on va se souhaiter le meilleur pour notre fête nationale. Donc, c'est ça. Et si on regarde à plus long terme, c'est de la pluie avec un maximum de 16 qui est prévu pour vendredi. Mais tout ça a le temps de changer. On va retourner en musique avec un duo, les deux frères, avant de nous amener à un autre duo, 15h45. Il y a Alex et Caro qui seront là pour nous parler des festivités du côté de Maria.

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6: Oui, et je suis en trio présentement avec un duo, Alex et Caro. Salut vous deux.
7: Bien, salut.
8: Hey.
6: Ça va bien?
7: Oui, super bien.
6: Pas mal relax, je trouve, pour des musiciens qui s'en vont jouer à 8h30 ce soir à Maria. Comment ça se passe?
7: Allez, on cache bien ça.
6: Ouais.
7: Ben écoute, on est relax. C'est plutôt qu'on est confiant parce que on a modifié notre show. D'habitude, on fait un show pour les gens qui nous connaissent là, dans Baie des Chaleurs. On a notre show de festival où on est habitué à faire des chansons à nous autres parce qu'on fait rouler nos deux albums là depuis une dizaine d'années déjà. Puis, on a commencé aussi les shows de salle depuis 2 ans, exclusivement avec nos chansons. Et là, on a concocté quelque chose avec des vieux classiques québécois mélangeant nos propres chansons. Fait que c'est purement francophone, évidemment, pour la fête de la Saint-Jean. On peut pas aller ailleurs que ce qu'on fait ici au Québec. Puis, avec la brochette de musiciens qu'on a, on peut pas être nerveux. On peut juste être excité. Ça fait que c'est un peu ça qu'on file en ce moment. On est hyper solide, puis hyper confiant, mais vraiment excité de le faire.
8: Notre air chill. on est en bonne main.
6: Je me disais, Caro, c'est pas votre premier show de la Saint-Jean non plus.
8: Je me demande si c'est pas le premier.
6: Okay. Ouais. Bonne question.
8: Ouais, parce que habituellement, c'est ça, on n'a pas nécessairement un répertoire québécois. Je te dirais qu'au fil des années, peut-être un peu plus. On a plus une sensibilité aussi là, à diffuser puis reproduire du contenu d'ici. Mais c'est ça, habituellement, on est plus dans les reprises de chansons américaines, mettons, si on fait notre historique depuis que Alex et Caro existent. Mais c'est ça. Ce soir, c'est un show vraiment monté sur mesure avec les plus grands artistes du Québec. Puis ça va être vraiment hot. C'est ce show-là, c'est vraiment une première. Puis on a la chance de venir à Maria ce soir pour le faire. Ça va être cool.
6: Et je reste avec toi, Caro. Ce soir, c'est au centre municipal, là, au centre communautaire de Maria. On aurait peut-être tendance à penser, oh, c'est en dedans, c'est moyen. Mais tantôt, je vous parlais quand vous êtes arrivés, c'est bon, le son est bon, puis tout ça.
8: Ouais, ça va être ben cool, écoute. Puis plus qu'on a de monde, plus ça va mieux sonner, tiens. On va dire ça de même.
7: Ben oui, écoute, on a la température semble être humide un peu.
6: Ah ouais.
7: Fait que tu sais, tant qu'à aller se geler les miches sur le bord de l'eau avec de la pluie sur la tête, ben là-bas, c'est ça, c'est intérieur. D'habitude, ils font ça sur un chapiteau, mais là, à cause des incertitudes de Madame Nature, ben là, regarde, on on va s'amuser de même en dedans. Puis le décor est super beau. J'avais jamais rentré là. C'est tout fait en bois.
6: Ouais, ouais.
7: Sonorisation, Pascal Attotte, qui est là à soir, c'est un des meilleurs en Gaspésie, en tout cas, qu'on a eu la chance de travailler avec. Fait que le son va être bon. Il y a un premier, il y a une première partie. J'allais ici, ça s'appelle...
6: Qui chante.
7: Ouais, le trio Tout ce qui chante.
6: OK.
7: Puis ils sont en train, justement, présentement, là, de faire le test de son. Ils vont réchauffer la foule. Après ça, il y a un discours patriotique d'Alexis Deschênes. Je me demande, il va y avoir des feux d'artifice aussi? Je le sais pas, mais en tout cas, on va avoir des feux de bengale.
6: Il y aura des surprises, là, toujours. Il faut se garder des surprises un petit peu. Et tu me disais tantôt, Caro, votre musicien ou un qui vous accompagne va chanter aussi?
8: Ça, c'est ça. On a lancé ça. Alex et Caro est invité. On fait chanter nos musiciens à soir. Ouais, on a des beaux talents. On a la chance d'avoir des beaux talents dans notre band. Puis, on les utilise à soir. Ça va être bien cool.
7: Eh bien, on peut peut-être les nommer.
6: Ben, vas-y, t'en prie.
7: Nous autres, des fois, là, ça, tu sais, le nom, notre musique, ceux qui nous connaissent, ils aiment venir à nos shows pour ce qu'on fait. Mais quand on nomme les musiciens avec qui on joue, souvent, il y a plus de monde parce que les autres sont vraiment attrayants. Pour vrai, David Bélanger.
6: OK.
7: Johnny Arsenault. Et puis, Alex Pelletier, c'est les trois gars.
6: C'est pas plate, ça?
8: C'est vraiment pas plate. Puis pour vrai, là, tu sais, on est tellement reconnaissant d'être si bien entouré. Les gars, ils sont cool, ils sont bons, ils sont polyvalents à mort. Tu sais, Johnny Assoir est sur le drum. Habituellement, il est sur la base.
6: De temps en temps, il dépanne sur la kit,
8: tu sais. Fait qu'on est vraiment, vraiment choyés et reconnaissants.
7: En plus, ça, c'est en primeur, là. Ils sont tous habillés propres à soi.
6: C'est beau, c'est bon. Fait que 20h30 ce soir au centre communautaire. Sans ça, l'été, ça ressemble à quoi, Caro, pour Alex et Caro?
8: Hey, c'est bon. C'est une première été en, je dirais, quasiment 15 ans qu'on n'a pratiquement pas pris de show, mis à part les deux shows de la Saint-Jean qu'on fait ce soir puis demain.
6: Demain, c'est où?
8: C'est à Grande-Rivière.
6: OK.
8: Ouais. Dans le fond, on n'a rien pris de l'été parce que, bon, on est rendu à écrire le troisième album. Puis des fois, pour prendre le temps de faire ça, ben il faut mettre un peu d'affaires sur pause. Okay. Parce que là, c'est ça, le calendrier, ça se remplit vite. Puis le temps, il passe, puis tu vois pas ça filer. Fait que là, ouais, on prend ça slow cet été pour être capable d'écrire le troisième.
6: Comment ça se passe, l'écriture, justement?
7: Caro, je la voyais bien tourner autour du pot. On a le temps est serré, le calendrier garde la vérité. On a deux enfants, puis ça fait tout du sport, soccer, tout ça. Fait que garde le temps, là.
6: Ouais.
7: Comment ça se passe, tu dis?
6: L'écriture,
7: Les idées sont là. Prendre le temps d'écrire un album, ça veut pas juste dire s'asseoir puis écrire une musique sur une feuille ou un texte. Ça veut dire avoir de quoi à dire. Moi, Picaro, quand on a parti le projet, on s'est juré de jamais écrire de tune vide.
6: Ouais.
7: C'est des sujets qui tournent en rond.
6: Ou deux fois la même chose.
8: Ça a amené différemment. Ouais, okay. J'ai pas de problème avec ça. Mais c'est ça, surtout de genre des sujets profonds puis qui viennent nous chercher.
7: Ouais, des tunes coquilles vides, on n'a pas bien. Une petite tune de party, là, les jeans serrés puis la bière froide, puis ça, on en a une ou deux. Mais on aime ça quand quelqu'un a fini d'écouter la chanson, que les paroles... les touchant quelque part. Que ça ait guéri quelque chose en dedans ou réveillé quelque chose en dedans ou aller faire bouger quelque chose en dedans. C'est le genre de message qu'on veut passer avec notre art. Ça fait, c'est pour ça qu'on a pris le temps depuis 4-5 ans qu'on a sorti le dernier album. Là, on a vécu des choses, tu sais. Puis on a vécu des hauts et des bas. Quand Caro me regarde en sortant de la douche, elle dit qu'on vit sûrement des bas. Mais c'est... Non, dis rien, là. C'est moi qui parle. Puis on a tout mijoté ça. Puis là, où est-ce qu'on est rendu là? C'est que c'est prêt, c'est mûri dans nos têtes.
6: Cool.
7: Les sujets sont là. On a le goût de parler de certaines choses. Fait qu'on est rendu au point de les mettre sur papier. Puis c'est commencé, on en a une ou deux. Là.
6: Y a-t-il un objectif, Caro? On se dit-tu en 2027?
8: Et ça, on apprend avec les années, avec l'expérience. Non, mais tu sais, avant, on disait ça, là, en 2026, on amène du nouveau stock, mais je pense que c'est pression pas nécessaire dans notre cas parce que c'est ça, tu sais, on veut prendre le temps de bien écrire sur quelque chose qui nous touche, puis que ce soit pas vide. Fait que tu sais, je pense que en autant qu'au bout de la ligne, on aime ce qu'on fait, qu'on est fier de ce qu'on a pondu, Maintenant, ça arrivera quand ça arrivera.
7: Ça déboule assez vite une fois que les chansons sont écrites. Là, on rentre dans le studio, puis ça peut débouler assez vite. Ça fait que moi, là, j'avancerai pas de date, là, mais je vais te dire, d'après moi, là, novembre.
8: Petit riz, il n'y a pas totalement encore appris.
6: Super. Ben, en tout cas, on peut déjà lancer l'invitation pour ce soir, en attendant le prochain album. Yes. 20h30 à Maria, mais ça commence plus tôt que ça, là, parce que
7: c'est
6: 18h30. Donc, soyez là à Maria, au centre communautaire. T'allais dire, Alex?
7: Ben, j'allais dire que je vais avoir un discours patriotique à faire à nos Québécois gaspésiens. Ça fait que ceux qui ne veulent pas manquer ça, manquez pas ça.
8: Puis moi, je vous dis qu'il ne fera pas de discours patriotique.
7: Oh oui, je vais en faire. Oui.
6: Ben, en tout cas, vous pourrez aller voir ça. T'sais, donc, ce soir, ça commence à 18h30 au Centre communautaire de Maria. Alex Caro, bon été. Merci d'être passé. Bon spectacle ce soir.
8: Merci beaucoup.
6: On va aller en musique, si vous voulez bien. On va l'écouter. Il n'y a pas juste le rhum. On va la faire. Allez-vous la jouer à soir? Il n'y a pas juste le rhum.
7: Oui, il n'y a pas juste le rhum. On va la faire juste après mon discours patriotique.
6: Okay. Salut.

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0: Mardi le 23 juin, il est 16h01. Voici vos informations de la presse canadienne. La mairesse de l'arrondissement de Côte-des-Neiges, Notre-Dame-de-Grâce, Stéphanie Valenzuela, a rendu hommage aujourd'hui à Mohamed Lamine Ben Redouane, le policier décédé dans la fusillade d'hier qui a également coûté la vie à un citoyen. Elle a souligné que l'homme de 34 ans a grandi dans ce quartier de Montréal qu'il a fréquenté la même école secondaire qu'elle.
1: C'est un résident qui a grandi à Côte-des-Neiges, qui est allé à l'école dans le quartier, qui connaît les résidents de Côte-des-Neiges, Notre-Dame-de-Grâce, et qui a servi avec fierté dans notre arrondissement. Aux citoyens qui a tragiquement perdu la vie, toutes mes pensées accompagnent sa famille et ses proches dans cette terrible épreuve. À toute la communauté, j'aimerais que vous sachiez qu'on est avec vous.
0: Le gouverneur de la Banque du Canada, Tiff Macklem, a lancé une mise en garde contre les déséquilibres qui persistent entre les grandes puissances économiques. Monsieur Macklem a prononcé un discours aujourd'hui devant la Chambre de commerce France-Canada et Paris-Europlace. Il a affirmé que les déséquilibres commerciaux ou budgétaires peuvent s'inscrire dans le fonctionnement normal des systèmes financiers mondiaux.
2: Quand les déséquilibres restent trop profonds et persistants d'une même côté, ils finissent par devenir excessifs. Sans les ajustements nécessaires, ils peuvent se propager par les échanges commerciaux, par les flux d'investissement, par les taux de change, par les prix des actifs.
0: Le ministre fédéral des Finances, François-Philippe Champagne, a qualifié de moment historique pour les Premières Nations le projet de nouvelle centrale nucléaire de Darlington en Ontario. Ce projet sera profitable pour les communautés autochtones, a-t-il assuré en point de presse ce matin.
3: En tant que gouvernement, nous savons bien évidemment que la réconciliation économique et les partenariats avec les communautés autochtones doivent être au cœur de la façon dont nous bâtissons notre économie. Évidemment, ces investissements-là vont créer des occasions économiques concrètes qui vont renforcer la connectivité, soutenir une prospérité durable dans les communautés autochtones.
0: Le Parti québécois ne ferme pas la porte à tenir un référendum sur l'indépendance, même dans une situation de gouvernement minoritaire. Bien que le PQ demeure premier dans les intentions de vote, l'écart s'est resserré avec le Parti libéral et la coalition Avenir Québec, laissant entrevoir une course à trois. En conférence de presse ce matin, le chef péquiste Paul Saint-Pierre Plamondon a dit que la tenue ou non d'un référendum dépendra des autres partis à l'Assemblée nationale s'il n'a pas de majorité.
4: C'est-à-dire que si on a un gouvernement minoritaire, tout dépend de la position et la bonne volonté des autres partis qui forment les sièges de l'Assemblée nationale. Donc, à ce moment-là, ça dépend de la situation.
0: Et en terminant, les 1900 ingénieurs du gouvernement du Québec annoncent que leur grève deviendra générale et illimitée à compter du 6 juillet. Leur convention collective est échue depuis le 31 mars 2023 et ils estiment que la crise des infrastructures fait en sorte qu'ils devraient être considérés comme une catégorie de travailleurs prioritaires. Le président de l'Association professionnelle des ingénieurs du gouvernement du Québec, Marc-André Martin, ne cache pas qu'une grève illimitée aurait des conséquences importantes.
5: Mais là, c'est ironique là, de faire la grève pour s'assurer d'avoir une meilleure gestion des infrastructures, mais on est rendu là. On ne fera pas rire de nous encore longtemps. C'est plate. On s'excuse pratiquement à la population parce que ça va avoir des impacts socio-économiques assez majeurs.
0: Voilà, ça complète votre bulletin d'information de la presse canadienne.
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0: Il a commencé à pleuvoir, pas très fort, en tout cas, on prévoit de la brune intermittente. Là, j'aurai tous les détails de la météo dans quelques instants. Niall Horan est là en musique et je vous parlerai d'une voix de Stentor.

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1: Et des chaleurs, météo. De la pluie ou de la brune intermittente qui devrait cesser ce soir, nuageux par la suite, 40% de probabilité d'averse au cours de la nuit, nappe de brouillard se formant aussi et un minimum de 14 degrés. Demain, le brouillard se dissipe et laisse place à des nuages, 40% de probabilité d'averse, maximum de 21. Dans la nuit de mercredi à jeudi, on prévoit des averses et un minimum de 13. Jeudi, nuageux, 60% de probabilité d'averse et un maximum de 20 degrés. Les sports s'en viennent dans quelques minutes à SUFM, mais sachez que les Flames de Calgary et les Devils de New Jersey, viennent de procéder à un échange. Le défenseur Simon Nemec, qui évoluait au New Jersey, ainsi que Maxime Tiplakov, passe aux Flames de Calgary en échange d'un paquet de choix au repêchage et d'un joueur que je ne connais pas, qui s'appelle quand même Morin, Étienne Morin. Je ne sais pas c'est qui, mais bref, on aura certainement plus de détails au cours des prochaines minutes. Je vous ai promis de vous parler d'un Stentor. Stentor, c'était un humain qui avait une voix très, très puissante et qui a perdu un concours de voix contre un dieu. Le dieu s'appelait Hermès. Et on dit de quelqu'un qu'il a une voix de Stentor, c'est quelqu'un qui parle très fort, qui s'exprime vraiment fortement. Et il y a un Australien qu'on appelle maintenant le Stentor, qui vient de battre un record Guinness. Il a poussé un cri mesuré à 122,4 décibels. Ça correspond à un coup de feu qu'on pourrait tirer dans une pièce ou les moteurs d'un avion. C'est vraiment très, très fort. Il s'appelle Joseph McGrail Batop, alias le crieur officiel de Canberra. Il a déclaré que sa voix n'a pas toujours été aussi puissante. Il dit que quand il était enfant, il n'avait pas une forte voix. Il était timide. Il gardait tout ça en dedans. Il a commencé à faire du théâtre et c'est à ce moment-là qu'il a découvert qu'il avait une assez bonne voix. Il a été nommé crieur de ville en 2017 et a commencé à participer à des concours où on réunit les plus grosses voix en 2022. La première année, j'ai réussi à prendre quelques places dans l'épreuve, mais en 2024, j'ai pris la première place avec un cri plus fort que 98 décibels. Là, il est rendu à 122. Il a vraiment très, très travaillé sa voix, c'est le cas de le dire. Ma fille et moi, nous avons travaillé ensemble pour trouver le meilleur mot pour atteindre les décibels. Le mot précédent était calme, en anglais calm, mais ce n'était pas assez fort. Nous avons fini par se contenter du mot maintenant, qui est now en anglais. Donc, il a crié now à 122,4 décibels. Je ne sais pas s'il faut que je le félicite, mais en tout cas, s'il venait ici en studio, j'aurais besoin de bouchons. Voici Minou avec demi-tour.

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12: C'est les sports à CIEU-FM. Les Oilers d'Edmonton ont finalement annoncé l'embauche de Mike Babcock à titre d'entraîneur-chef, le chargeant de mener les Oilers à la conquête de la Coupe Stanley, un objectif qui échappe à Connor McDavid et Leon Draisaitl depuis leur arrivée avec les Oilers. Oilers. C'est vraiment une très bonne équipe, mais on dirait qu'il manque quelque chose. Peut-être qu'ils l'ont trouvé avec l'entraîneur. Babcock devient le 19e entraîneur de l'histoire des Oilers. Il sera épaulé par DJ Smith, qui a, quant à lui, été embauché à titre d'entraîneur associé. On vous rappelle que Mike Babcock faisait les frais d'une enquête de la Ligue nationale de hockey sur des agissements qu'il avait eus par le passé, entre autres lors de son passage avec les Blue Jackets de Columbus en 2023, où il avait demandé à ses joueurs de partager des choses qu'ils avaient sur leur cellulaire et espionnait ses joueurs justement sur leur cellulaire. Il a 63 ans, Monsieur Babcock. À la Coupe du Monde, vous dire que le Portugal a gagné 5-0 contre l'Ouzbékistan. Ça se déroulait un petit peu plus tôt aujourd'hui. L'Angleterre et le Ghana viennent de commencer à jouer. C'est 0-0 pour l'instant. À 19h, le Panama affronte la Croatie. C'est à Toronto. Et à 22h, du côté de Guadalajara, j'avais envie de dire ça, au Mexique, la Colombie affrontera la République démocratique du Congo. Une petite nouvelle comme ça, Carey Price, vous savez, s'est annoncé hier, ira au Temple de la renommée du hockey, mais j'ai trouvé ça bien le fun, le petit clin d'œil que les Sharks de San Jose ont fait, puisque Carey Price, il avait pris sa retraite du hockey, on le savait qu'il jouerait plus. Il avait quand même été échangé aux Sharks pour que ceux-ci atteignent le plancher salarial dans la Ligue nationale de hockey. Et les Sharks ont partagé sur leurs réseaux sociaux qu'ils remerciaient Carey Price pour avoir été membre de cette équipe-là. Ils le félicitaient finalement d'avoir accès au temple de la renommée du hockey. Et en terminant, tiens, les Blue Jays ont poursuivi hier sur leur séquence fructueuse. Ils ont triomphé des Astros 4-2 hier, de retour devant leurs partisans pour la première fois après 5 matchs sur la route. Les hommes du gérant John Schneider sont désormais à 500, c'est-à-dire 39 victoires, 39 défaites. Ça a été long, mais on y est arrivé. C'est une 5e victoire en 6 sorties pour les Blue Jays. La victoire est alliée à l'affiche du releveur Tyler Rogers, et les Blue Jays jouent ce soir, ou en fin d'après-midi, je devrais dire, contre les Astros, une nouvelle fois. Voilà, ça complète les sports. Chanel Twain est là avec Up.

L'image de l'Islande se suffit à elle-même, même sous l'objectif d'une photographe amatrice. Donc, même si vous êtes le plus mauvais photographe au monde, les paysages vont toujours être magnifiques dans les photos. C'est ce que prétend, en tout cas, le Bureau du tourisme islandais. Bravo donc à cette dame-là qui s'est distinguée comme étant la plus mauvaise photographe au monde. Je ne sais pas si c'est un titre que j'aimerais avoir, mais en tout cas, 50 000 piastres puis un voyage en Islande, je dis pas non. Sans se retourner, Émile Dubé est là et il y a Julie Drapeau qui s'en vient avec les informations locales et régionales. 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
3: 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Voici le bulletin d'information régionale.
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5: Bonjour à tous, ici Julie Drapeau. Élection au Québec en 2026. L'Union des municipalités du Québec dresse sa liste. Les politiques d'immigration uniformes du gouvernement du Québec négligent les besoins spécifiques de toutes les régions, signale l'Union des municipalités du Québec. Au terme d'une tournée des régions pour établir les priorités de chacune, l'UMQ arrive à la conclusion que des cibles régionales d'immigration doivent être établies avec les municipalités. Le regroupement municipal remarque que 45 % des municipalités, par ailleurs, perçoivent une détérioration de la vitalité économique de leur centre-ville et qu'en même temps, 74 % des adultes achètent en ligne, surtout sur des sites américains. Ainsi, il faut davantage investir de façon prévisible et récurrente, selon l'UMQ, dans les artères commerciales. Dans les infrastructures de transport, maintenant, plusieurs programmes de financement structurants en transport collectif sont arrivés à échéance sans mécanisme de reconduction prévisible, critique l'UMQ. Ce manque, indique le regroupement, limite la capacité des régions à moderniser leurs infrastructures. Or, l'UMQ réclame un financement structurant des infrastructures aéroportuaires, maritimes et ferroviaires. Parmi les priorités économiques, le regroupement demande aussi que la gestion de la forêt soit modernisée dans le contexte où le commerce est difficile actuellement. L'UMQ demande que Québec rende accessible par ailleurs des blocs d'énergie pour les parcs industriels municipaux. Des rassemblements de randonneurs sont organisés pour célébrer les 25 ans du Sentier international des Appalaches Québec cette année. Le 27 juin, une randonnée du 25e anniversaire s'organise à Petite-Vallée, Grande-Vallée dans le cadre du Festival en chanson. En août, ce sera à Matane. En septembre, un événement est organisé en Haute-Gaspésie. En Gaspésie, l'entrée du SIA Québec se situe à Matapédia et se termine à Cap-Gaspé, le tout pour une longueur de 650 km. Jean-Marc Hardy, l'administrateur et coordonnateur pour le SIA, note que le sentier est destiné d'abord à la longue randonnée.
6: Les randonneurs font ce sentier-là entre 20 et 30 jours à peu près. Là. Tout dépend de la rapidité des gens et de la condition physique des gens.
5: Aux quatre coins du Québec, aux États-Unis et au Nouveau-Brunswick, des randonneurs vont célébrer ce sentier qui parcourt chacun de ces endroits, souligne Jean-Marc.
6: On est relié avec l'Appalachian Trail aux États-Unis. C'est un peu ce qui est à l'origine, d'ailleurs, du Sentier international des Appalaches. On a eu l'idée à l'époque, suite à des rencontres entre les Gaspésiens et des gestionnaires de l'Appalachian Trail, ont eu l'idée de prolonger l'Appalachian Trail. Et en passant par le Nouveau-Brunswick, on vient sortir au Québec à Matapédia. Et par la suite, on a aménagé, donc, effectivement, il y a 25 ans maintenant, on a terminé l'aménagement du sentier sur les 650 km.
5: Observant un intérêt grandissant des touristes pour les arts, Culture Gaspésie bonifie son offre. Les visiteurs font preuve d'un plus grand intérêt à découvrir les artisans de la région et profiter des festivals, des expositions, des spectacles aussi. La directrice de Culture Gaspésie, Céline Breton, note que le guide du circuit des arts sera distribué en 12 500 exemplaires en Gaspésie et des arrêts cette année sont prévus dans 33 ateliers boutiques.
0: Donc, on peut aller choisir à l'avance quel artisan on va aller visiter et faire son propre circuit. Et chaque atelier boutique est identifié pour que ce soit facile à trouver. De grands beach flags qui mesurent 16 pieds de haut, qui sont bien identifiés au circuit des arts. Donc, les gens savent qu'ils arrivent au bon endroit. Et c'est également toute une campagne promotionnelle, beaucoup de placements médias là, au niveau national et régional.
5: Culture Gaspésie a aussi regroupé dans un calendrier les activités culturelles qui seront proposées cet été. Céline Breton dit croire que la tendance à la hausse des touristes qui est observée depuis quelques années va se poursuivre cet été.
0: Mais on voit vraiment qu'il y a une augmentation d'achalandage. L'année dernière, on a vu beaucoup les artisans au mois de juillet avaient déjà fait le chiffre d'affaires des autres années. Donc, les touristes arrivent plus tôt et il y a une grande clientèle aussi qui vient de l'Ontario et européenne. On sait que les Européens s'intéressent beaucoup au marché de l'art. Et l'an dernier, là, ça a été unanime. Tous les membres du circuit nous disaient on a eu beaucoup d'Européens. Fait que ça, on est très heureux.
5: Culture Gaspésie regroupe plus de 300 membres répartis dans plusieurs disciplines artistiques. Et puis, la MRC de la côte de Gaspé part en mission économique en Europe en août pour tisser des liens dans le secteur naval. Il s'agit d'une activité organisée par Naval Québec qui mènera plusieurs acteurs du secteur au Québec, en Allemagne et en Italie pour visiter différentes infrastructures. En premier lieu, l'équipe de la MRC se rendra à Hambourg pour l'un des plus importants salons navals au monde, avec une centaine de pays présents et plus de 2200 entreprises. Le directeur Bruno Bernacci explique que le but est d'attirer une entreprise de fabrication de composantes à s'installer à Gaspé.
7: Cette mission-là, c'est vraiment d'aller se positionner sur le plan international comme étant une région à fort potentiel au niveau de la construction et de l'entretien naval. Oui, c'est de rencontrer des entreprises qui pourraient être intéressées à venir s'implanter dans la MRC ici pour soit fabriquer des composantes ou venir s'implanter ici pour l'entretien de navires ou de sous-marins.
5: L'équipe de la MRC va aussi rencontrer l'entreprise ThyssenKrupp Marine Systems qui est dans la mire du Canada pour construire les futurs sous-marins de la marine.
7: Pour montrer le potentiel qu'on pourrait avoir pour un futur sous-traitant ou fabricant de pièces pour eux en fonction de la stratégie navale du Canada. Les composantes doivent majoritairement être canadiennes. Le plus de composantes qu'il y aura fabriquées au Canada, mieux ça va être là, pour la firme qui sera choisie. Donc, c'est là qu'on veut se positionner.
5: La venue d'une entreprise de composantes pour entretenir les sous-marins impliquerait aussi l'installation d'une base navale pour recevoir le submersible. Voilà, c'est ce qui complète le bulletin d'information. C'était Julie Drapeau. Je vous souhaite une excellente fête nationale.
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9: 16h39 minutes. Merci beaucoup, Julie, pour ces informations. Nous, on se dirige tranquillement vers les détails de la météo, non sans avoir écouté Green Day avec When I Come Around. Et je vous parlerai aussi d'une histoire de bagues retrouvées dans la plomberie d'un centre commercial qui se termine bien.

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8: Baie des Chaleurs, météo. De la pluie ou de la bruine intermittente qui devrait cesser ce soir. Nuageux par la suite, 40 % de probabilité d'averse et des nappes de brouillard qui se formeront, minimum de 14. Demain, mercredi, généralement nuageux, 40 % de probabilité d'averse avec un maximum de 21. Dans la nuit de mercredi à jeudi, il faudra se sortir un parapluie, des averses, minimum de 13. Jeudi, nuageux, 60 % de probabilité d'averse, et un maximum de 20. Et à très long terme, vendredi, c'est de la pluie et un maximum de 16. De la pluie, ça m'amène à vous parler d'égouts, tiens, et c'est une histoire qui se déroule dans le Michigan. Greg Johnson, qui est un plombier, et son équipe s'occupait d'une situation liée à une canalisation d'égouts dans un centre commercial lorsqu'ils ont aperçu un objet brillant à l'intérieur d'une canalisation. On s'est approché, il s'agissait d'une bague de fiançailles et la société de plomberie a décidé de prendre une photo de la bague en question et de la
9: l'afficher sur les réseaux sociaux pour essayer de retrouver à qui appartenait cette bague. On a fini par avoir des nouvelles d'une femme qui travaille dans un spa tout près. Elle se souvenait qu'il y a 10 ans, une cliente dans son magasin avait fait tomber sa bague dans les toilettes. Elle avait essayé de la déloger de là, mais elle n'avait jamais été capable. Et on imagine donc que cette bague-là était à cette dame-là. On l'a finalement identifiée. C'est une dame qui est mariée à son mari depuis 60 ans. On a été lui porter la bague. Elle est finalement entrée, a dit la dame. Enfin, je retrouve ma bague. Elle ressemble à celle qu'elle avait achetée entre-temps parce que, bon, elle voulait quand même avoir une bague pour montrer qu'elle était mariée. La bague a été nettoyée et on lui a remis la bague. On dit que la dame pleurait, que c'était mignon. Donc, c'est une histoire qui se termine bien, même si ça avait commencé dans la profondeur des égouts. Teddy Swims est là avec Mr. Know-It-All. Moi, je vous reviens avec des souhaits d'anniversaire à CUFM.

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8: En route vers les informations de la presse canadienne autour de 17h, mais je veux d'abord souligner des anniversaires en ce mardi 23 juin. Réjeanne Bugeaud du club des 50 ans et plus de Saint-Omer fête son anniversaire, tout comme Julia Arsenault, qui elle est du club des 50 ans et plus de Bonaventure, et Pauline Arsenault du club des 50 ans et plus de Saint-Siméon. Mathieu Cyr, lui, il est de Carleton, et Sébastien Cyr du garage Otis à Carleton. Tout ce beau monde-là fête son anniversaire aujourd'hui. J'espère que vous allez en profiter. C'est congé demain. Donc, vous pouvez vous permettre de manger une part de gâteau supplémentaire. Je veux dire, demain, on a congé. On peut prendre ça relax et tout ça. Donc, bonne fête, bon gâteau et de beaux cadeaux. Je vous souhaite d'être entouré de tous ceux que vous aimez ce soir pour fêter votre anniversaire. Yann Kelly est là pour terminer musicalement cette édition de La Dernière Période. Moi, je vous reviens avec les informations de la presse canadienne.

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0: Mardi le 23 juin, il est 17h. Voici vos informations de la presse canadienne. La mairesse de Montréal, Soraya Martinez-Ferrada, est toujours secouée par la fusillade d'hier dans l'arrondissement de Côte-des-Neiges, Notre-Dame-de-Grâce. En point de presse ce matin, elle a dénoncé la montée de la haine sur les réseaux sociaux et a déclaré que les armes n'ont pas leur place à Montréal.
1: Il faut qu'on soit conscient qu'il y a quelque chose qui se passe dans les médias sociaux, sur une montée aussi d'une haine qui touche non seulement certaines personnes plus âgées, mais aussi beaucoup nos jeunes actuellement. Et on s'entend, là, dans une ville comme Montréal, d'une municipalité, les armes n'ont pas leur place.
0: Et lors de la même conférence de presse, la mairesse de l'arrondissement de Côte-des-Neiges, Notre-Dame-de-Grâce, Stéphanie Valenzuela, a rendu hommage aujourd'hui à Mohamed Lamine Ben Redouane, le policier décédé dans la fusillade d'hier, qui a également coûté la vie à un citoyen. Elle a souligné que l'homme de 34 ans a grandi dans ce quartier de Montréal et qu'il a fréquenté la même école secondaire que la mairesse.
2: C'est un résident qui a grandi à Côte-des-Neiges, qui est allé à l'école dans le quartier, qui connaît les résidents de Côte-des-Neiges, Notre-Dame-de-Grâce et qui a servi avec fierté dans notre arrondissement. Aux citoyens qui a tragiquement perdu la vie, toutes mes pensées accompagnent sa famille et ses proches dans cette terrible épreuve. À toute la communauté, j'aimerais que vous sachiez qu'on est avec vous.
0: Une semaine après que certains Canadiens ont reçu l'ordre de rendre leur nouveau certificat de citoyenneté, quelques-uns d'entre eux ont obtenu des lettres indiquant que leur attestation était à nouveau considérée comme valide. Immigration, réfugiés et citoyenneté Canada examinent actuellement les 4100 demandes de citoyenneté par filiation déposées en vertu d'une modification à la loi qui offre une voie d'accès à la citoyenneté aux personnes ayant des ancêtres canadiens. La ministre de l'Immigration, Léna Diab, se montre compatissante envers ses citoyens.
3: Moi, je comprends que c'est difficile pour beaucoup des gens. Je veux s'assurer tous les gens qu'on prend ces cas très sérieusement. J'ai donné des instructions à mon personnel de s'assurer ce qu'ils ont fait. Et à ce moment-là, moi, j'attends exactement les résultats.
0: Le gouverneur de la Banque du Canada, Tiff Macklem, a lancé une mise en garde contre les déséquilibres qui persistent entre les grandes puissances économiques. Monsieur Macklem a prononcé un discours aujourd'hui devant la Chambre de commerce France-Canada et Paris-Europlace. Il a affirmé que les déséquilibres commerciaux ou budgétaires peuvent s'inscrire dans le fonctionnement normal des systèmes financiers mondiaux. Monsieur Macklem a toutefois tiré la sonnette d'alarme lorsque ces déséquilibres deviennent trop unilatéraux envers certains pays.
4: Quand les déséquilibres restent trop profonds et persistants d'une même côté, ils finissent par devenir excessifs. Sans les ajustements nécessaires, ils peuvent se propager par les échanges commerciaux, par les flux d'investissement, par les taux de change, par les prix des actifs.
0: Le Parti québécois ne ferme pas la porte à tenir un référendum sur l'indépendance, même dans une situation de gouvernement minoritaire. Bien que le PQ demeure premier dans les intentions de vote, l'écart s'est resserré avec le Parti libéral et la Coalition Avenir Québec, laissant entrevoir une course à trois. En conférence de presse ce matin, le chef péquiste Paul Saint-Pierre Plamondon a dit que la tenue ou non d'un référendum dépendra des autres partis à l'Assemblée nationale s'il n'a pas la majorité.
5: Ben, c'est-à-dire que si on a un gouvernement minoritaire, tout dépend de la position et la bonne volonté des autres partis qui forment les sièges de l'Assemblée nationale. Donc, à ce moment-là, ça dépend de la situation.
0: Et en terminant, les 1900 ingénieurs du gouvernement du Québec annoncent que leur grève deviendra générale et illimitée à compter du 6 juillet. Leur convention collective est échue depuis le 31 mars 2023 et ils estiment que la crise des infrastructures fait en sorte qu'ils devraient être considérés dans une catégorie de travailleurs prioritaires. Le président de l'Association professionnelle des ingénieurs du gouvernement du Québec, Marc-André Martin, ne cache pas qu'une grève illimitée aurait des conséquences importantes.
6: Mais là, c'est ironique là, de faire la grève pour s'assurer d'avoir une meilleure gestion des infrastructures, mais on est rendu là. On fera pas rire de nous encore longtemps. C'est plate. On s'excuse pratiquement à la population parce que ça va avoir des impacts socio-économiques assez majeurs.
0: Voilà, ça complète vos informations de la presse canadienne. Il est 17h04. Je vous souhaite une excellente soirée et je vous dis bonnes vacances pour ceux qui sont en vacances. Je sais qu'il y a beaucoup de touristes qui sont déjà arrivés. Je sais qu'il y a beaucoup de gens qui vont sortir de la région. C'est mon cas. Je serai absent du micro pour quelques jours. De retour au début juillet, Michel Morin et Pénélope Garon vont prendre la relève de cette émission. Je vous souhaite donc du bon temps. Je vous souhaite de profiter de la fête nationale et manquez pas la programmation musicale sur les ondes de Cieux, exclusivement québécoise à partir de demain sur les ondes de votre radio préférée, le 94.9. Voilà, on vous dit salut. Je m'appelle Louis-Philippe Morin. Bye.
7: 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Voici maintenant la météo.
8: Et des chaleurs. 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
0: C'est de la pluie ou de la brume intermittente qui devrait cesser ce soir, qui nous guette nuageux par la suite. 40% de probabilité d'averse des nappes de brouillard se formant cette nuit et un minimum de 14. Les nappes de brouillard se dissipent demain matin puisqu'on prévoit un ciel généralement nuageux par la suite avec 40% de probabilité d'averse et un maximum de 21. Dans la nuit de mercredi à jeudi, des averses, un minimum de 13. Jeudi, c'est des nuages, 60% de probabilité d'averse avec un maximum de 20 degrés.

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1: C'est de la pluie ou de la bruine intermittente qui devrait cesser ce soir, qui nous guette nuageux par la suite. 40% de probabilité d'averse, des nappes de brouillard se formant cette nuit et un minimum de 14. Les nappes de brouillard se dissipent demain matin puisqu'on prévoit un ciel généralement nuageux par la suite avec 40% de probabilité d'averse et un maximum de 21. Dans la nuit de mercredi à jeudi, des averses, un minimum de 13. Jeudi, c'est des nuages, 60% de probabilité d'averse avec un maximum de 20 degrés.
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0: et des chaleurs. Météo. C'est de la pluie ou de la bruine intermittente qui devrait cesser ce soir, qui nous guette nuageux par la suite. 40% de probabilité d'averse, des nappes de brouillard se formant cette nuit et un minimum de 14. Les nappes de brouillard se dissipent demain matin puisqu'on prévoit un ciel généralement nuageux par la suite avec 40% de probabilité d'averse et un maximum de 21. Dans la nuit de mercredi à jeudi, des averses, un minimum de 13. Jeudi, c'est des nuages, 60% de probabilité d'averse avec un maximum de 20 degrés.
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0: et des chaleurs. Météo. C'est de la pluie ou de la bruine intermittente qui devrait cesser ce soir, qui nous guette nuageux par la suite. 40% de probabilité d'averse, des nappes de brouillard se formant cette nuit et un minimum de 14. Les nappes de brouillard se dissipent demain matin puisqu'on prévoit un ciel généralement nuageux par la suite avec 40% de probabilité d'averse et un maximum de 21. Dans la nuit de mercredi à jeudi, des averses, un minimum de 13. Jeudi, c'est des nuages, 60% de probabilité d'averse avec un maximum de 20 degrés.
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